0: Un mois entier consacré au sport, c'est ce que lance le gouvernement à la rentrée avec Septembre Bouge en déplacement au Congrès des villes de France. Marina Ferrari, la ministre des Sports, en a précisé les contours au micro de Télévision Loire 7.
1: Pendant tout le mois de septembre, vous allez avoir une caravane type caravane du Tour de France qui va sillonner la France et les Outre-mer, un 19 dates pour la première édition, afin de proposer à la fois des conférences sur le sport santé, parce qu'il faut aujourd'hui, il y a des pathologies notamment sur lesquelles aujourd'hui on peut faire de l'activité physique adaptée qui est prise en charge par la sécurité sociale, je pense à l'obésité ou au cancer, avec justement des prescriptions qui peuvent être remboursées, puis de nombreuses mutuelles aujourd'hui qui remboursent déjà le sport adapté. Donc ça, c'est important que les gens viennent se renseigner. Les clubs, bien évidemment, vont être invités aussi à venir présenter leurs activités. Donc conférences, démonstrations, conseils aussi pour la pratique sportive, et bien évidemment la place des collectivités qui pourront aussi dire, vous avez tel et tel établissement, mettre en avant aussi leur tissu associatif.
0: Une caravane aux quatre coins de la France, donc, avec plusieurs rendez-vous. Le premier, c'est à Villeneuve-d'Ascq le 3 septembre, à Lorient le 6, à Saint-Étienne le 17 ou encore à Strasbourg le 29. Cet événement soulève un enjeu de société aussi, selon l'ANSES, l'Agence Nationale de Sécurité Sanitaire et de l'Alimentation, de l'Environnement et du Travail. En 2022, plus d'un tiers des adultes passaient plus de 8 heures par jour sans bouger. Un constat particulièrement marqué chez les adultes les plus jeunes.
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1: Gros naze a mis les voiles. Les pieds dans l'eau, mojito en main, tous les jours il sauve des abysses glaciales ou du triste courant de l'oubli, une bouteille jetée à la mer. À l'intérieur, une unique chanson comptant moins de 1000 vues sur YouTube. 31 bouteilles, autant de talentueux échos égarés dans la houle numérique. Dans cette 19e bouteille se sont échoués les rêves de Gasoline. Si le jeudi 12 juillet 1962, sur la scène du Marquis Club de Londres, ce sont Thomas Beignière et Théo Gosselin qui montent sur scène, à la place de Brian Jones, Mick Jagger, Keith Richards, Ian Stewart, Dick Taylor et Mick Avory, jamais on n'aurait entendu parler des Rolling Stones, tandis que Gasoline serait devenu le plus grand groupe de rock de tous les temps, le mythe vivant en version XXL, la démesure scénique, les excès légendaires, la longévité insolente, cette aura de dieu usé mais indéboulonnable, les corps qui grincent et sa fesse, mais un groupe qui jamais ne mourra. Mais non, Gasoline est né 60 ans trop tard, et on le sait, il n'y a pas de place pour deux. Dommage encore une fois car le duo parisien à la tête de Gasoline produit le meilleur blues rock qu'on ait écouté depuis très longtemps et avait tout pour remplir les stades et provoquer l'hystérie. Gasoline, Ballerine City, 453 vues.

0: À demain pour une nouvelle bouteille. Voilà, c'est l'heure du Chablis. Ah bah ouais. À la tienne, mon ami, et bonnes vacances.
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2: Avant de faire circuler votre véhicule neuf pour la toute première fois, vous devez faire établir ce qu'on appelle le certificat d'immatriculation, l'ex-carte grise, que vous l'ayez acheté en France ou à l'étranger, votre voiture. Vous devez fournir des pièces supplémentaires si votre véhicule ne provient pas de France. Si vous n'avez pas fait faire le certificat, vous risquez une amende de 4e classe qui peut atteindre jusqu'à 750 €. Alors, la démarche, vous pouvez l'effectuer en vous rendant directement dans la préfecture ou la sous-préfecture de votre choix, ou encore à Paris, au service des cartes grises de la préfecture de police ou à l'antenne de police administrative pour certains arrondissements, en donnant procuration à un tiers pour faire la démarche à votre place, c'est également possible, ou encore par correspondance, en transmettant votre dossier par courrier postal à la préfecture ou à la sous-préfecture de votre choix, ou encore à Paris, au service des cartes grises de la préfecture de police. Vous pouvez enfin mandater un professionnel agréé qui se chargera de faire la démarche pour vous. Le coût de la démarche est variable selon le domicile du titulaire principal et les caractéristiques du véhicule. Quand vous effectuez la démarche à la préfecture ou sous-préfecture, un certificat provisoire d'immatriculation, ce qu'on appelle un CPI, vous est délivré immédiatement. Il vous permet de circuler pendant un mois sur le territoire national uniquement, en attendant de recevoir votre certificat définitif. Les titres ne sont plus produits en préfecture, en effet. Si vous faites votre démarche par correspondance, les délais varient selon le lieu géographique de la demande. Vous recevrez votre certificat d'immatriculation définitif, souple et sécurisé à votre domicile, dans un délai qui peut varier. Enfin, dans certains départements, les dossiers de demande de certificat d'immatriculation pour les véhicules importés de pays comme la Belgique, l'Allemagne, l'Espagne, l'Italie, le Luxembourg ou la Suisse, liste non exhaustive, sont traités avec un délai qui peut aller jusqu'à plusieurs semaines, et alors il n'est pas délivré de CPI.
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0: Aujourd'hui, pourquoi dit-on avoir l'heure de plaire ? Cette expression, qui peut aussi s'employer de façon ironique, signifie que l'on a la chance, la bonne fortune, d'être apprécié ou accepté par quelqu'un, éventuellement quelqu'un d'important. Ce mot « heure » au masculin est sans « e » final, apparaît en français vers la fin du XIVe siècle. C'est la déformation du latin « agorium » qui désignait un présage, un signe envoyé par les dieux pour avertir d'un événement bon ou mauvais. Dès son apparition, heure a le sens de hasard, destiné, ce qui ne dépend pas de nous, ce qui explique la distinction entre bonheur et malheur, c'est-à-dire entre bon et mauvais événement, même si heureux a plutôt servi quant à lui à qualifier un événement favorable. De nos jours, si les dérivés de heure sont toujours largement employés, le mot lui-même a disparu, sauf dans cette expression et dans la formule déformée à la bonne heure, qui traduit la satisfaction devant un hasard heureux.
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1: Après les Jeux Olympiques et la Coupe du Monde de rugby, la France veut désormais s'imposer sur un autre terrain, celui de l'e-sport, le jeu vidéo compétitif. Et pour cela, Paris accueille jusqu'au 23 août l'e-sport World Cup, Kylian Tanguy.
2: 2000 joueurs professionnels issus de 200 clubs de plus de 100 pays sont attendus. Une compétition qui s'étale sur 7 semaines. League of Legends, Valorant, Counter-Strike 2, Rocket League, Fortnite, Call of Duty ou encore Trackmania. Voilà quelques-uns des jeux sur lesquels vont s'affronter les meilleurs joueurs du monde.
1: Mais derrière les compétitions, c'est aussi une bataille économique qui se joue.
2: Oui, car la France mise gros sur l'e-sport. Le gouvernement considère désormais le jeu vidéo compétitif comme une véritable filière économique d'avenir. L'objectif est clair, faire de la France l'un des leaders européens du secteur, un marché mondial qui pourrait représenter plusieurs milliards d'euros dans les prochaines années.
1: Et la France dispose déjà de solides arguments.
2: L'e-sport en France, c'est plus de 12 millions de pratiquants. Le pays abrite aussi des acteurs majeurs du secteur comme l'éditeur Ubisoft, mais aussi des équipes mondialement connues et reconnues comme Vitality, Karmin Corp ou encore Gentlemate. Des structures qui génèrent déjà des centaines d'emplois dans le marketing, l'audiovisuel, l'événementiel, la communication ou encore le numérique.
1: Et comme pour les grands événements sportifs, cette Coupe du Monde doit aussi profiter à l'économie locale.
2: Exactement, pendant près de 2 mois, des milliers de joueurs, accompagnateurs, journalistes et supporters étrangers vont séjourner à Paris. Hôtels, restaurants, commerces et transports devraient donc bénéficier de ces retombées économiques.
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2: Avant de faire circuler votre véhicule neuf pour la toute première fois, vous devez faire établir ce qu'on appelle le certificat d'immatriculation, l'ex-carte grise, que vous l'ayez acheté en France ou à l'étranger, votre voiture. Vous devez fournir des pièces supplémentaires si votre véhicule ne provient pas de France. Si vous n'avez pas fait faire le certificat, vous risquez une amende de 4e classe qui peut atteindre jusqu'à 750 €. Alors la démarche, vous pouvez l'effectuer en vous rendant directement dans la préfecture ou la sous-préfecture de votre choix, ou encore à Paris, au service des cartes grises de la préfecture de police ou à l'antenne de police administrative pour certains arrondissements, en donnant procuration à un tiers pour faire la démarche à votre place, c'est également possible, ou encore par correspondance, en transmettant votre dossier par courrier postal à la préfecture ou à la sous-préfecture de votre choix, ou encore à Paris, au service des cartes grises de la préfecture de police. Vous pouvez enfin mandater un professionnel agréé qui se chargera de faire la démarche pour vous. Le coût de la démarche est variable selon le domicile du titulaire principal et les caractéristiques du véhicule. Quand vous effectuez la démarche à la préfecture ou sous-préfecture, un certificat provisoire d'immatriculation, ce qu'on appelle un CPI, vous est délivré immédiatement. Il vous permet de circuler pendant un mois sur le territoire national uniquement, en attendant de recevoir votre certificat définitif. Les titres ne sont plus produits en préfecture, en effet. Si vous faites votre démarche par correspondance, les délais varient selon le lieu géographique de la demande. Vous recevrez votre certificat d'immatriculation définitif, souple, sécurisé à votre domicile, dans un délai qui peut varier. Enfin, dans certains départements, les dossiers de demande de certificat d'immatriculation pour les véhicules importés de pays comme la Belgique, l'Allemagne, l'Espagne, l'Italie, le Luxembourg ou la Suisse, liste non exhaustive, sont traités avec un délai qui peut aller jusqu'à plusieurs semaines, et alors il n'est pas délivré de ces pays.
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1: Il est 5h.
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2: Allez, un excellent dimanche à vous toutes et à vous tous. Bienvenue sur Radio Zigzag. Bon, ça donne quoi côté météo ? Ben, on a toujours très très chaud et ça dure. Et ça va encore durer. Allez, pour ce dimanche 12, on oublie les orages. Ça y est, là, c'est le retour du soleil franc et massif. Toujours ce petit vent de sud, température au lever du jour ce dimanche matin. 22 degrés déjà en vallée du Rhône. Et dans l'après-midi, on gagne 3 degrés par rapport à hier, puisqu'on atteindra la barre des 38 degrés. Pour lundi 13, on a un ciel voilé, poussé par ce vent de sud, 50 km/h. Chaud le matin, 23 en vallée du Rhône, 37 l'après-midi. Pour le mardi 14 juillet, c'est un ciel peu nuageux, avec des températures maximales qui de nouveau atteindront la barre des 40 degrés. Et les 40 degrés, on devrait les garder mercredi 15, jeudi 16, voire même le vendredi 17. Alors ouais, vous l'avez compris, l'atténuation des températures tant prévues et tant annoncées pourrait être que très très limitée en ce qui concerne le Rovaltin, puisque ouais, sur l'est, l'ouest de la France, ça va baisser, mais chez nous, tout comme la dernière canicule, ça pourrait baisser, mais que très peu. On surveille l'évolution, bien évidemment.
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3: Bonjour et bienvenue en ce 12 juillet, et aujourd'hui nous fêtons les oliviers ainsi que les savins. Quant à nos événements marquants, un 12 juillet, en 1962, formation du groupe des Rolling Stones, le nom provenant d'une chanson de Muddy Waters, les Stones présentent leur premier spectacle au Marquis Jazz Club de Londres. En 1991, le traducteur japonais du livre controversé de l'écrivain britannique d'origine indienne Salman Rushdie, les versets sataniques, est retrouvé mort sur le campus de l'université à Tsukuba, près de Tokyo. Hitoshi Igarashi, professeur de culture comparé, a été frappé de coups de couteau au cou, au visage et aux mains. Et en 1990, les éditeurs japonais avaient fait imprimer 5000 nouveaux exemplaires du livre de Rushdie, en plus des 15000 de la première édition. Les livres ont presque tous été vendus sur commande et n'étaient pas mis en étalage. En février 1990, l'éditeur italien des versets sataniques Gianni Palma avait été attaqué, lui, par un fanatique musulman à Tokyo lors d'une conférence de presse pour présenter l'ouvrage. Deux Pakistanais avaient alors été arrêtés. 1998, 3-0, la France remporte pour la première fois de son histoire la Coupe du Monde de football face au Brésil par 3-0. La France en liesse manifeste spontanément sa joie dans toutes les villes et notamment sur les Champs-Élysées à Paris où plus de 1,5 million de personnes se réunissent. Le lendemain, au même endroit, ce sont 2 millions de personnes qui assistent au passage du bus transportant l'équipe d'Aimé Jacquet. On n'avait jamais vu une foule d'une telle ampleur depuis la libération. En 1999, inauguration par Lionel Jospin de EOL, la nouvelle ligne E du RER qui relie l'Est de Paris à la gare Saint-Lazare. En 2003, décès du saxophoniste de jazz Benny Carter à l'âge de 95 ans. Surnommé The King par ses collègues musiciens, il a eu une influence majeure sur la musique américaine et ses compositions ont été interprétées par les plus grands musiciens du jazz. Excellente journée à vous.
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1: Et en ce dimanche 12 juillet, bonne fête aux Olivier. Les Béliers, c'est le moment de nouer de nouveaux contacts.
2: Taureau, les contraintes liées au travail ne parviendront pas à vous mettre de mauvaise humeur.
3: Gémeaux, une chance insolente vous soutient sur le plan relationnel.
4: Cancer célibataire, vous serez à la recherche de plaisirs faciles et immédiats.
5: Lion, une fois n'est pas coutume, vous vous sentirez parfaitement bien dans votre environnement professionnel.
6: Les Vierges, vous songez à construire vos amours sur des bases solides.
7: Les Balances, c'est vrai que votre partenaire n'est peut-être pas la personne la plus drôle du monde, mais vous apporte la sécurité affective dont vous avez toujours rêvé.
8: Et Scorpion, vous serez très bavard et d'humeur légère aujourd'hui.
9: Sagittaire, de nouveaux contacts vous apporteront un épanouissement professionnel.
10: Capricorne, votre carrière est en plein essor et cela vous rassure.
11: Les Verseaux, ce n'est pas le bon moment pour faire de grosses dépenses.
12: Enfin les Poissons, vous laisserez vos soucis au vestiaire. Bonne journée et à demain.
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1: Il est 6h.
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2: C'est parti pour le meilleur des séries de la semaine. Et direction le Royaume-Uni pour commencer avec la saison 5 de Trying, où on suit les hauts et les bas d'une famille, on va dire plutôt atypique, le tout avec un humour so british.
3: C'est un billet familial.
4: Ma femme et moi sommes les parents adoptifs de ces deux enfants. C'est Kat qui est leur mère biologique. On est une famille pas ordinaire. Après, est-ce que ça risque de poser un problème à l'avenir? Certainement.
3: Oh, allez, entrez.
5: Est-ce que t'as eu le temps de réfléchir à tes projets?
6: Je prends les choses comme elles viennent.
7: Elle essaye. C'est juste que peut-être sa façon d'essayer ne ressemble pas à la nôtre.
2: Trying, saison 5, c'est sur Apple Plus TV. On continue avec Je n'ai pas peur. C'est le nom de cette série mexicaine. Un groupe d'enfants d'une dizaine d'années mène l'enquête après une mystérieuse disparition.
8: Ouais, tire!
9: Vous savez où est passé le ballon, monde de crétins? Chez la sorcière.
8: Mais y a pas de sorcière, c'est n'importe quoi.
9: Un jour, un enfant a disparu. Les gens ont compris qu'elle se nourrissait de chair humaine.
10: Tu dois aller dans l'autre cour, passer le tunnel, sans que la sorcière t'ait mangé.
11: Il faut qu'on mène l'enquête, comme font les détectives.
2: La suite, c'est sur Netflix. Enfin, c'est le retour d'une série culte. Le reboot de La Petite Maison dans la Prairie arrive sur petit écran.
12: Il y a bien longtemps, maman, papa, Marie et Laura quittaient leur maison au cœur du Wisconsin et arrivèrent dans la prairie, où une nouvelle vie les attendait. Chaque jour était une aventure.
2: À voir sur Netflix. Voilà, c'est tout pour cette semaine. Bon visionnage.
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1: Allez, un excellent dimanche à vous toutes et à vous tous. Bienvenue sur Radio Zigzag. Bon, ça donne quoi côté météo ? Ben, on a toujours très très chaud et ça dure. Et ça va encore durer. Allez, pour ce dimanche 12, on oublie les orages. Ça y est, là, c'est le retour du soleil franc et massif. Toujours ce petit vent de sud, température au lever du jour ce dimanche matin. 22 degrés déjà en vallée du Rhône. Et dans l'après-midi, on gagne 3 degrés par rapport à hier, puisqu'on atteindra la barre des 38 degrés. Pour lundi 13, on a un ciel voilé, poussé par ce vent de sud, 50 km/h. Chaud le matin, 23 en vallée du Rhône, 37 l'après-midi. Pour le mardi 14 juillet, c'est un ciel peu nuageux, avec des températures maximales qui de nouveau atteindront la barre des 40 degrés. Et les 40 degrés, on devrait les garder mercredi 15, jeudi 16, voire même le vendredi 17. Alors ouais, vous l'avez compris, l'atténuation des températures tant prévues et tant annoncées pourrait être que très très limitée en ce qui concerne le Rovaltin, puisque ouais, sur l'est, l'ouest de la France, ça va baisser, mais chez nous, tout comme la dernière canicule, ça pourrait baisser, mais que très peu. On surveille l'évolution, bien évidemment.
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2: Bonjour et bienvenue en ce 12 juillet et aujourd'hui nous fêtons les oliviers ainsi que les savins. Quant à nos événements marquants, un 12 juillet, en 1962, formation du groupe des Rolling Stones, le nom provenant d'une chanson de Muddy Waters, les Stones présentent leur premier spectacle au Marquis Jazz Club de Londres. En 1991, le traducteur japonais du livre controversé de l'écrivain britannique d'origine indienne Salman Rushdie, les versets sataniques et retrouvé mort sur le campus de l'université à Tsukuba, près de Tokyo. Hitoshi Igarashi, professeur de culture comparée, a été frappé de coups de couteau au cou, au visage et aux mains. Et en 1990, les éditeurs japonais avaient fait imprimer 5000 nouveaux exemplaires du livre de Rushdie, en plus des 15000 de la première édition. Les livres ont presque tous été vendus sur commande et n'étaient pas mis en étalage. En février 1990, l'éditeur italien des versets sataniques Gianni Palma avait été attaqué, lui, par un fanatique musulman à Tokyo lors d'une conférence de presse pour présenter l'ouvrage. Deux Pakistanais avaient alors été arrêtés. 1998, 3-0, la France remporte pour la première fois de son histoire la Coupe du Monde de football face au Brésil par 3-0. La France, en liesse, manifeste spontanément sa joie dans toutes les villes et notamment sur les Champs-Élysées à Paris où plus de 1,5 million de personnes se réunissent le lendemain au même endroit. Ce sont 2 millions de personnes qui assistent au passage du bus transportant l'équipe d'Aimé Jacquet. On n'avait jamais vu une foule d'une telle ampleur depuis la Libération. En 1999, inauguration par Lionel Jospin de EOL, la nouvelle ligne E du RER qui relie l'Est de Paris à la gare Saint-Lazare. En 2003, décès du saxophoniste de jazz Benny Carter à l'âge de 95 ans. Surnommé The King par ses collègues musiciens, il a eu une influence majeure sur la musique américaine et ses compositions ont été interprétées par les plus grands musiciens du jazz. Excellente journée à vous.
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2: Bonjour, bonjour à tous. 14 concurrents âgés de 6 ans ont rendez-vous sur les 2875 mètres du prix de Romainville à l'occasion du Quintet Plus de ce samedi 11 juillet 2026. L'allocation sera de 46 000 euros et le départ prévu vers 15h15. En tête de notre sélection, le 8 Knockout à ne surtout pas condamner sur sa dernière disqualification. Il convient de le racheter en confiance, il peut l'emporter. Suivi du 14, Knock Ever, bénéficiant d'un engagement en or. Le 10, Karma TJ, sur la montante actuellement. Le 11, King d'Hermès, préparé avec le plus grand soin pour cette épreuve visée. Enfin, le 9, King Babel, confirmé en pareille société. Elle complétera notre sélection. Une sélection que vous pouvez retrouver sur ma chaîne YouTube Tom Kazak, les pronostics hippiques avec mes dernières minutes. Donc, notre choix aujourd'hui. Premier, le 8, Knocked Out. Second, le 14, Knock Ever. Troisième, le 10, Karma TJ. Quatrième, le 11, King d'Hermès. Cinquième, le 9, King Babel. Le second choix, le 13, le 3. Hélas, et à vous la fortune. Retrouvez les pronostics hippiques du Quintet Plus sur Radio Zigzag tous les jours à 6h30, 8h30 et 12h04.
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2: Et en ce dimanche 12 juillet, bonne fête aux Olivier. Les Béliers, c'est le moment de nouer de nouveaux contacts.
3: Taureau, les contraintes liées au travail ne parviendront pas à vous mettre de mauvaise humeur.
4: Gémeaux, une chance insolente vous soutient sur le plan relationnel.
5: Cancer célibataire, vous serez à la recherche de plaisirs faciles et immédiats.
6: Lion, une fois n'est pas coutume, vous vous sentirez parfaitement bien dans votre environnement professionnel.
7: Les Vierges, vous songez à construire vos amours sur des bases solides.
8: Les Balances, c'est vrai que votre partenaire n'est peut-être pas la personne la plus drôle du monde, mais vous apporte la sécurité affective dont vous avez toujours rêvé.
9: Les Scorpions, vous serez très bavard et d'humeur légère aujourd'hui.
10: Sagittaire, de nouveaux contacts vous apporteront un épanouissement professionnel.
11: Capricorne, votre carrière est en plein essor et cela vous rassure.
12: Les Verseaux, ce n'est pas le bon moment pour faire de grosses dépenses.
13: Enfin les Poissons, vous laisserez vos soucis au vestiaire.
14: Bonne journée et à demain.
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1: Il est 7h.
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2: Bonjour à tous. 13 nouveaux départements vont basculer en vigilance rouge à partir de la mi-journée, notamment dans le centre et dans l'ouest. En tout, plus d'une trentaine de départements sont concernés aujourd'hui. Une masse d'air très chaud stagne sur le pays. Les températures vont atteindre de 37 à 41 degrés dans les secteurs les plus touchés. Les nuits restent chaudes avec des minimales comprises entre 21 et 25 degrés. La canicule devrait se poursuivre au moins jusqu'en milieu de semaine prochaine. Une Française figure parmi les personnes disparues après les violents incendies en Andalousie, dans le sud de l'Espagne. Elle aurait été piégée par les flammes alors qu'elle tentait de fuir en voiture avec son mari. Le feu, qui a parcouru 6000 hectares près d'Almeria, a déjà fait au moins 12 morts. L'identification des victimes est toujours en cours. Les deux derniers demi-finalistes de la Coupe du Monde de football sont connus. Hier soir, l'Angleterre a battu la Norvège 2-1 après prolongation. L'Argentine s'est imposée 3-1 face à la Suisse. Les Anglais et les Argentins s'affronteront mercredi pour une place en finale. Avant ça, les Bleus défieront l'Espagne demain soir à Dallas dans la première demi-finale.
1: 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C'est parti pour le meilleur des séries de la semaine. Et direction le Royaume-Uni pour commencer avec la saison 5 de Trying, où on suit les hauts et les bas d'une famille, on va dire plutôt atypique, le tout avec un humour so british.
3: C'est un billet familial.
4: Ma femme et moi sommes les parents adoptifs de ces deux enfants. C'est Kat qui est leur mère biologique. On est une famille pas ordinaire. Est-ce que ça risque de poser un problème à l'avenir? Certainement.
3: Oh, allez, entrez.
5: Est-ce que t'as eu le temps de réfléchir à tes projets?
6: Je prends les choses comme elles viennent.
7: Elle essaye. C'est juste que peut-être sa façon d'essayer ne ressemble pas à la nôtre.
1: Trying, saison 5, c'est sur Apple Plus TV. On continue avec Je n'ai pas peur. C'est le nom de cette série mexicaine. Un groupe d'enfants d'une dizaine d'années mène l'enquête après une mystérieuse disparition.
8: Vous savez où est passé le ballon, monde de crétins? Chez la sorcière.
9: Mais y a pas de sorcière, c'est n'importe quoi.
10: Un jour, un enfant a disparu. Les gens ont compris qu'elle se nourrissait de chair humaine.
11: Tu dois aller dans l'autre cour, passer le tunnel sans que la sorcière t'ait mangé.
12: Il faut qu'on mène l'enquête, comme font les détectives.
1: La suite, c'est sur Netflix. Enfin, c'est le retour d'une série culte. Le reboot de La Petite Maison dans la Prairie arrive sur petit écran.
13: Il y a bien longtemps, maman, papa, Marie et Laura quittaient leur maison au cœur du Wisconsin et arrivèrent dans la prairie. Une nouvelle vie les attendait. Chaque jour était une aventure.
1: À voir sur Netflix. Voilà, c'est tout pour cette semaine. Bon visionnage.
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1: Allez, un excellent dimanche à vous toutes et à vous tous. Bienvenue sur Radio Zigzag. Bon, ça donne quoi côté météo? Ben, on a toujours très très chaud et ça dure. Et ça va encore durer. Allez, pour ce dimanche 12, on oublie les orages. Ça y est, là, c'est le retour du soleil franc et massif. Toujours ce petit vent de sud, température au lever du jour ce dimanche matin. 22 degrés déjà en vallée du Rhône et dans l'après-midi, on gagne 3 degrés par rapport à hier puisqu'on atteindra la barre des 38 degrés. Pour lundi 13, on a un ciel voilé, poussé par ce vent de sud, 50 km/h. Chaud le matin, 23 en vallée du Rhône, 37 l'après-midi. Pour le mardi 14 juillet, c'est un ciel peu nuageux, avec des températures maximales qui de nouveau atteindront la barre des 40 degrés. Et les 40 degrés, on devrait les garder mercredi 15, jeudi 16, voire même le vendredi 17. Alors ouais, vous l'avez compris, l'atténuation des températures tant prévues et tant annoncées pourrait être que très très limitée en ce qui concerne le Rhône-Alpin, puisque ouais, sur l'est, l'ouest de la France, ça va baisser, mais chez nous, tout comme la dernière canicule, ça pourrait baisser, mais que très peu. On surveille l'évolution, bien évidemment.

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2: Et en ce dimanche 12 juillet, bonne fête aux Olivier. Les Béliers, c'est le moment de nouer de nouveaux contacts.
3: Taureau, les contraintes liées au travail ne parviendront pas à vous mettre de mauvaise humeur.
4: Gémeaux, une chance insolente vous soutient sur le plan relationnel.
5: Cancer célibataire, vous serez à la recherche de plaisirs faciles et immédiats.
6: Lion, une fois n'est pas coutume, vous vous sentirez parfaitement bien dans votre environnement professionnel.
7: Les Vierges, vous songez à construire vos amours sur des bases solides.
8: Les Balances, c'est vrai que votre partenaire n'est peut-être pas la personne la plus drôle du monde, mais vous apporte la sécurité affective dont vous avez toujours rêvé.
9: Les Scorpions, vous serez très bavard et d'humeur légère aujourd'hui.
10: Sagittaire, de nouveaux contacts vous apporteront un épanouissement professionnel.
11: Capricorne, votre carrière est en plein essor et cela vous rassure.
12: Les Verseaux, ce n'est pas le bon moment pour faire de grosses dépenses.
13: Enfin les Poissons, vous laisserez vos soucis au vestiaire. Bonne journée et à demain.
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1: Peut-être qu'on n'est pas si différents, mais qui sait.

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1: Bonjour à tous. 13 nouveaux départements vont basculer en vigilance rouge à partir de la mi-journée, notamment dans le centre et dans l'ouest. En tout, plus d'une trentaine de départements sont concernés aujourd'hui. Une masse d'air très chaud stagne sur le pays. Les températures vont atteindre de 37 à 41 degrés dans les secteurs les plus touchés. Les nuits restent chaudes avec des minimales comprises entre 21 et 25 degrés. La canicule devrait se poursuivre au moins jusqu'en milieu de semaine prochaine. Une Française figure parmi les personnes disparues après les violents incendies en Andalousie, dans le sud de l'Espagne. Elle aurait été piégée par les flammes alors qu'elle tentait de fuir en voiture avec son mari. Le feu, qui a parcouru 6000 hectares près d'Almeria, a déjà fait au moins 12 morts. L'identification des victimes est toujours en cours. Et puis un incendie a détruit 4 hectares de forêt dans le massif de Fontainebleau en Seine-et-Marne. Près d'une centaine de pompiers appuyés par un hélico bombardier d'eau ont été mobilisés hier. Le feu est désormais maîtrisé. Les opérations se poursuivent pour éteindre les derniers points chauds. Marine Le Pen reste largement en tête des intentions de vote pour 2027. Un sondage Elabe l'accrédite de 34 à 35,5% au premier tour et la donne gagnante au second dans tous les scénarios testés. Elle est candidate depuis mardi. Elle juge par ailleurs irréaliste qu'une décision de la Cour de cassation puisse interrompre sa campagne malgré un pourvoi encore en cours. 2 personnes ont été tuées, 4 autres blessées dans une fusillade hier soir à Toronto, au Canada. Les tirs ont éclaté en marge d'un festival de salsa. Le suspect a pris la fuite. Le taux de réussite définitif au baccalauréat 2026 s'établit à 91,4% après les épreuves de rattrapage. C'est 0,4 points de moins que l'an dernier. La filière générale affiche 95,9% de réussite, la technologique à 90,3% et la professionnelle à 84,3%. Le brevet des collèges est lui aussi en baisse avec un taux de réussite à 81,6%. Les 2 derniers demi-finalistes de la Coupe du Monde de football sont connus. Hier soir, l'Angleterre a battu la Norvège 2-1 après prolongation. L'Argentine s'est imposée 3-1 face à la Suisse. Les Anglais et les Argentins s'affronteront mercredi pour une place en finale. Avant ça, les Bleus défieront l'Espagne demain soir.

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1: Alors le coup de cœur du jour, moi je vous emmène en 1989. On va retrouver Linda Williams. Linda Williams qui est née le 20 novembre 1964 et qui est décédée le 28 mars 2010. Linda Williams, oui jeune, hein, qui est un mannequin et une chanteuse populaire française. En 1985, elle a sorti son premier 45 tours, ça s'appelle C'est pas la peine. Bon, ça n'a pas rencontré le succès, mais en 1989, et c'est ce qu'on va écouter, elle rencontre un succès avec un album Trace, cet album qui a été produit par, entre autres, monsieur Jean-Patrick Capdevielle et Romano Moussoumara. Et tiré de cet album, eh ben justement, on va écouter ce titre, Trace. Trace a atteint la 21e place du top 50 et qui a connu également un succès dans certains pays étrangers, notamment au Liban. Alors, Romano Moussoumara, d'être en train de me dire, ça me dit quelque chose. Romano Moussoumara, c'est celui qui a fait les plus grands succès de Jeanne Mas. Et puis, ben, en 1988, Jeanne Mas s'est séparée de Romano Moussoumara et donc a porté son dévolu sur Linda Williams et nous a sorti un titre formidable. Trace, 1989, paroles, Jean-Patrick Capdevielle, musique, Romano Moussoumara. Je vous propose d'écouter cette version en maxi 45 tours. C'est le coup de cœur du jour, Linda Williams. Trace, 1989.

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1: Bonjour, aujourd'hui je me trouve avec Yannick et Anthony du Moulin de la Pipe. Vous êtes les nouveaux propriétaires et gérants du Moulin de la Pipe.
2: Je suis Yannick.
3: Je suis Anthony.
2: Donc on est associés et mariés sur ce beau projet pour cette deuxième année de reprise du Moulin de la Pipe.
3: Exactement. Le Moulin de la Pipe, effectivement, ça a été un projet de longue date. Ça fait une dizaine d'années avec Yann, effectivement, qu'on cherchait à reprendre un projet ensemble et à pouvoir en fait se développer là-dessus.
1: Et d'où vient le nom du Moulin?
2: Alors, le Moulin de la Pipe, environ en 1914, c'était donc Jean Géry qui était le meunier. Et donc, il fumait la pipe. Donc, tous les habitants, les locaux qu'il y avait, les gens de passage, l'appelaient souvent Monsieur Pipe, Jean de la Pipe. Et c'est resté par le Moulin de la Pipe.
1: On dit souvent que le Moulin de la Pipe est une parenthèse hors du temps. Pourquoi ?
3: Alors oui, effectivement, clairement, c'est une parenthèse, parce que même pour nous, il y a aussi en fait ce sentiment de pouvoir d'avoir un côté un petit peu isolement qui est extrêmement plaisant. On est au fond des gorges, au début des gorges d'Amblaise, et effectivement, il y a ce côté extrêmement apaisant qui se fait au fond de la gorge, le long de Gervanne. On a vraiment ce côté en fait où le temps semble s'arrêter et on reprend en fait un rythme un petit peu naturel qui est rythmé par le soleil, par les éléments, et c'est vrai qu'il y a ce côté
2: déconnexion, je pense.
3: On est
2: vraiment en fait dans une déconnexion dès qu'on arrive au moulin, entre le bruit de la rivière, entre les oiseaux qui sont là, le changement des cycles des saisons. Donc c'est un paysage constant, c'est vert, il y a les fougères, donc il y a vraiment un côté très onirique.
1: Alors justement, quel est le secret de votre accueil et comment décririez-vous l'ambiance?
2: Le Moulin de la Pipe, avant tout dans ce projet, c'est pouvoir se retrouver, c'est pouvoir remettre les gens au centre, l'humain vraiment au centre, pouvoir les accueillir comme si est à la maison. C'est vrai qu'avant tout, on a un hôtel, mais on n'est pas un hôtel classique. Les gens qui viennent souvent nous disent « En fait, on a l'impression d'avoir dormi chez vous, les garçons. »
3: Pour l'anecdote, on a ouvert donc le 12 mars. On avait des clients qui venaient découvrir le moulin pour la première fois et ils sont rentrés au moulin. Ils sont rentrés en fait dans la salle du restaurant où il y avait la cheminée. Et en plus de ça, on avait fait les choses bien puisqu'on avait un petit agneau qui tournait à la broche à ce moment-là. Forcément, ça donne un petit peu l'envie en plus. Et le premier phrase que le monsieur nous a dit en fait quand il était dans la salle, il dit mais on a l'impression que on est chez vous en fait, qu'on vous accueille dans votre maison. Oui, on reste un restaurant, oui, on est un hôtel, oui, on est 3 étoiles, il n'y a aucune question là-dessus, mais il y a vraiment cette notion en fait, on veut accueillir les gens comme nous on est et comme on accueille nos amis ou notre famille.
2: On a des équipes qui nous ressemblent, qui accueillent avec le sourire, avec l'envie. Et je pense que ça, c'est aussi notre fierté.
1: Et côté cuisine, que vous pourriez nous dire quelques mots sur le chef?
3: Alors, le chef, c'est moi. J'ai la chance, en fait, pour cette édition, d'avoir deux jeunes femmes qui sont à mes côtés en tant que seconde de cuisine, avec qui, en fait, on a développé la carte. C'est une carte qui changera donc tous les 2 mois, qui se veut quand même plutôt très locaveur, puisqu'on essaie de sourcer nos produits quand même pas très loin du moulin. On a aussi la chance, quand même, dans la Gervanne, d'avoir 2-3 pépites, donc c'est quand même plutôt intéressant de travailler avec. Donc, tous les 2 mois, et carte plutôt réduite, puisqu'on a fait le choix de se garder systématiquement 3 entrées, 5 plats, 3 desserts. Et donc, dans l'ensemble en fait de nos propositions, vous retrouverez toujours une viande, un végé, un poisson. Donc, ce qui permet en fait de pouvoir clairement répondre un petit peu à peu près à tous les régimes. Et l'information quand même à se garder et sur laquelle on est plutôt tous les 3 très d'accord sur ce sujet-là, c'est qu'on ne refuse aucun régime. C'est-à-dire que si vous avez un sans lactose, un sans gluten ou une personne en fait avec une confession quelconque qui a des spécificités,
2: on
3: adapte le repas, on adapte nos menus pour pouvoir en fait répondre à tout le monde.
1: D'accord. Si vous deviez nous faire goûter qu'un seul plat, votre signature, ce serait quoi?
2: Je dirais, donc c'est vrai que notre carte elle évolue tous les 2 mois, mais c'est vrai que la friture de truitelle reste quand même un plat emblématique. L'année dernière, on a fêté les 30 ans de cette belle friture de truitelle. Donc pour moi, ce serait vraiment ce plat-là, que les gens viennent manger vraiment ce plat.
3: Forcément, la friture, oui. Et après, l'autre spécialité du moulin est l'agneau à la broche, qu'on travaille de toute façon avec notre cheminée qui est dans le restaurant. Et l'agneau, oui, reste comme la friture, reste quand même les 2 plats qui sont emblématiques du moulin.
2: 2 plats signature. Après, un plat aussi que j'adore, c'est la truite. On la travaille à chaque carte, sur différentes formes.
1: Et bon, on passe à la partie hôtel, puisque vous faites également hôtel. Vous pouvez nous dire deux mots sur les chambres ?
2: On est sur un hôtel logis-hôtel, 3 étoiles. On a 11 chambres pour 50 couchages. On a 3 chambres standards avec une chambre PMR pour accueillir les personnes à mobilité réduite et des grandes chambres dites familiales, pouvant accueillir de 2 à 6 personnes.
1: Et au-delà de ces nuitées, vous avez des activités personnalisées ?
2: Alors, ils vont commencer déjà cette déconnexion le matin avec un bon petit déjeuner, notamment le Cavor avec notre jambon maison. Mais ils pourront aussi profiter donc, au moulin. Donc, on a une nouvelle offre donc, cette année qu'on a mis en place, qui est l'offre massage, où on a 3 masseuses qui sont présentes au moulin pour vraiment offrir encore cette parenthèse.
3: À côté de ça, on peut pas ne pas les citer, les chutes de la Druze qui sont clairement à 2 pas de chez nous, et c'est un moment un petit peu hors du temps encore une fois. Et puis après, moi ça, j'avoue que c'est quand même l'une de mes balades préférées, qui est le canyon des Gueulards. Quand vous descendez en fait dans la gorge comme ça, là vous vous retrouvez en fait entre les 2 parois, vous dites mais où c'est, enfin je suis plus en France, je suis plus sur Terre, enfin je suis dans un autre.
2: On vous aide aussi à construire votre expérience client et de dire vous pouvez faire cette balade. Voilà, on va poser beaucoup de questions par rapport à la personne qui souhaite venir, par rapport peut-être à sa santé, tout, et de se dire, vous pouvez faire telle balade, en combien de temps, si vous avez 1 heure, 2 heures, 3 heures. Donc on sera là aussi pour accueillir au mieux. Comme n'hésitez pas à nous appeler.
3: 04 75 76 42 05.
1: Site peut-être internet
2: www.moulinlapipe.com. Merci de nous avoir accueillis.
1: Bonne saison.
2: Eh ben, on va reprendre les zigzags pour rentrer chez nous.
1: Merci bien.
2: Merci.
1: Au revoir.
2: Au revoir.
3: Bonne journée.
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4: Il est 8h.
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5: Bonjour à tous. 13 nouveaux départements vont basculer en vigilance rouge à partir de la mi-journée, notamment dans le centre et dans l'ouest. En tout, plus d'une trentaine de départements sont concernés aujourd'hui. Une masse d'air très chaud stagne sur le pays. Les températures vont atteindre de 37 à 41 degrés dans les secteurs les plus touchés. Les nuits restent chaudes avec des minimales comprises entre 21 et 25 degrés. La canicule devrait se poursuivre au moins jusqu'en milieu de semaine prochaine. Une Française figure parmi les personnes disparues après les violents incendies en Andalousie, dans le sud de l'Espagne. Elle aurait été piégée par les flammes alors qu'elle tentait de fuir en voiture avec son mari. Le feu, qui a parcouru 6000 hectares près d'Almeria, a déjà fait au moins 12 morts. L'identification des victimes est toujours en cours. Les 2 derniers demi-finalistes de la Coupe du Monde de football sont connus. Hier soir, l'Angleterre a battu la Norvège 2-1 après prolongation. L'Argentine s'est imposée 3-1 face à la Suisse. Les Anglais et les Argentins s'affronteront mercredi pour une place en finale. Avant ça, les Bleus défieront l'Espagne demain soir à Dallas dans la première demi-finale.
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1: Allez, un excellent dimanche à vous toutes et à vous tous. Bienvenue sur Radio Zigzag. Bon, ça donne quoi côté météo? Ben, on a toujours très très chaud et ça dure. Et ça va encore durer. Allez, pour ce dimanche 12, on oublie les orages. Ça y est, là, c'est le retour du soleil franc et massif. Toujours ce petit vent de sud, température au lever du jour ce dimanche matin. 22 degrés déjà en vallée du Rhône. Et dans l'après-midi, on gagne 3 degrés par rapport à hier, puisqu'on atteindra la barre des 38 degrés. Pour lundi 13, on a un ciel voilé, poussé par ce vent de sud, 50 km/h. Chaud le matin, 23 en vallée du Rhône, 37 l'après-midi. Pour le mardi 14 juillet, c'est un ciel peu nuageux, avec des températures maximales qui de nouveau atteindront la barre des 40 degrés. Et les 40 degrés, on devrait les garder mercredi 15, jeudi 16, voire même le vendredi 17. Alors ouais, vous l'avez compris, l'atténuation des températures tant prévues et tant annoncées pourrait être que très très limitée en ce qui concerne le Rhône-Alpin, puisque ouais, sur l'est, l'ouest de la France, ça va baisser, mais chez nous, tout comme la dernière canicule, ça pourrait baisser, mais que très peu. On surveille l'évolution, bien évidemment.
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1: Bonjour à tous. 13 nouveaux départements vont basculer en vigilance rouge à partir de la mi-journée, notamment dans le centre et dans l'ouest. En tout, plus d'une trentaine de départements sont concernés aujourd'hui. Une masse d'air très chaud stagne sur le pays. Les températures vont atteindre de 37 à 41 degrés dans les secteurs les plus touchés. Les nuits restent chaudes avec des minimales comprises entre 21 et 25 degrés. La canicule devrait se poursuivre au moins jusqu'en milieu de semaine prochaine. Une Française figure parmi les personnes disparues après les violents incendies en Andalousie dans le sud de l'Espagne. Elle aurait été piégée par les flammes alors qu'elle tentait de fuir en voiture avec son mari. Le feu, qui a parcouru 6000 hectares près d'Almeria, a déjà fait au moins 12 morts. L'identification des victimes est toujours en cours. Et puis un incendie a détruit 4 hectares de forêt dans le massif de Fontainebleau en Seine-et-Marne. Près d'une centaine de pompiers appuyés par un hélico bombardier d'eau ont été mobilisés hier. Le feu est désormais maîtrisé. Les opérations se poursuivent pour éteindre les derniers points chauds. Marine Le Pen reste largement en tête des intentions de vote pour 2027. Un sondage Elab l'accrédite de 34 à 35,5% au premier tour et la donne gagnante au second dans tous les scénarios testés. Elle est candidate depuis mardi. Elle juge par ailleurs irréaliste qu'une décision de la Cour de cassation puisse interrompre sa campagne malgré un pourvoi encore en cours. 2 personnes ont été tuées, 4 autres blessées dans une fusillade hier soir à Toronto, au Canada. Les tirs ont éclaté en marge d'un festival de salsa. Le suspect a pris la fuite. Le taux de réussite définitif au baccalauréat 2026 s'établit à 91,4% après les épreuves de rattrapage. C'est 0,4 points de moins que l'an dernier. La filière générale affiche 95,9% de réussite, la technologique à 90,3% et la professionnelle à 84,3%. Le brevet des collèges est lui aussi en baisse avec un taux de réussite à 81,6%. Les 2 derniers demi-finalistes de la Coupe du Monde de football sont connus. Hier soir, l'Angleterre a battu la Norvège 2-1 après prolongation. L'Argentine s'est imposée 3-1 face à la Suisse. Les Anglais et les Argentins s'affronteront mercredi pour une place en finale. Avant ça, les Bleus défieront l'Espagne demain soir à Dallas.

0: dans la première demi-finale. Voilà pour l'essentiel de l'actualité. Excellente journée.
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3: Bonjour, bonjour à tous. Direction l'hippodrome de Deauville et les 1200 mètres du prix Haras de Fresnay-le-Buffard. À l'occasion du Quintet Plus de ce dimanche 12 juillet 2026, il réunira 16 galopeurs âgés de 3 ans. Départ prévu 15h15. En tête de notre sélection, le 7, Mr. George. De nouveau confié à Maxime Guyon pour l'occasion, il visera la victoire. Suivi du 16, Daisy Daisy, sur une distance qui devrait servir ses intérêts. Le 10, Rosarion, doit être racheté en confiance. Le 15, Goutte de Dieu, ne devrait plus tarder à refaire parler de lui. Et enfin, le 4, Tank, bien placé sur l'échelle des valeurs pour son premier quintet. Il complétera notre sélection. Une sélection que vous pouvez retrouver sur ma chaîne YouTube Tom Kazak, les pronostics hippiques avec mes dernières minutes. Donc, notre choix aujourd'hui. Premier, le 7, Mr. George. Second, le 16, Daisy Daisy. Troisième, le 10, Rosarion. Quatrième, le 15, Goutte de Dieu. Cinquième, le 4, Tank. Le second choix, le 9, le 13. Hélas, et à vous la fortune. 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
1: Dans la lignée de Blade Runner et de ses réplicants, la romancière Rosa Montero choisit un avenir lointain pour nous parler de ce qui fait notre humanité, notre identité, la certitude de notre mort. Ces personnages sont des survivants qui s'accrochent à la morale politique, à l'amitié et à l'amour, comme dans Des animaux difficiles qui paraît chez Métellier. Nous sommes à Madrid en 2111. La détective Bruna Husky est chargée d'enquêter sur un attentat contre Eternal, une grande entreprise technologique qui développe des techniques permettant aux très riches d'aspirer à l'immortalité. Elle rencontre un journaliste qui suit la même piste qu'elle, et plus ils avancent, plus les menaces se précisent et leurs suspects commencent à disparaître. Bruna n'est plus une guerrière, mais une réplicante de calcul, et elle doit s'adapter à son nouveau rôle alors qu'elle est confrontée à l'enquête la plus dangereuse de sa carrière. Spectaculaire et émouvant, c'est un brillant thriller futuriste qui remet en question notre inconscience devant le développement d'une intelligence supérieure, un pouvoir absolu que nous ne saurons peut-être pas contrôler et qui peut devenir pour nos civilisations une arme définitive et brutale. Des animaux difficiles de Rosa Montero est paru chez Métellier.
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1: Il est 9h.
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2: Bien le bonjour, nous sommes ensemble dans ce Zigzaguez-vous jusqu'à 10h30. Au programme, agenda de loisirs, infos pratiques, offres d'emploi, un petit peu d'histoire également avec le patrimoine Andromardèche. Il y aura aussi une recette de cuisine de notre région, des jeux et plein d'autres petites choses qui viendront agrémenter notre émission. Excellente matinée à vous.
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2: Bonjour et bienvenue en ce 12 juillet et aujourd'hui nous fêtons les oliviers ainsi que les savins. Quant à nos événements marquants, un 12 juillet, en 1962, formation du groupe des Rolling Stones, le nom provenant d'une chanson de Muddy Waters, les Stones présentent leur premier spectacle au Marquis Jazz Club de Londres. En 1991, le traducteur japonais du livre controversé de l'écrivain britannique d'origine indienne Salman Rushdie, les versets sataniques, est retrouvé mort sur le campus de l'université à Tsukuba, près de Tokyo. Hitoshi Igarashi, professeur de culture comparé, a été frappé de coups de couteau au cou, au visage et aux mains. Et en 1990, les éditeurs japonais avaient fait imprimer 5000 nouveaux exemplaires du livre de Rushdie, en plus des 15000 de la première édition. Les livres ont presque tous été vendus sur commande et n'étaient pas mis en étalage. En février 1990, l'éditeur italien des versets sataniques Gianni Palma avait été attaqué, lui, par un fanatique musulman à Tokyo lors d'une conférence de presse pour présenter l'ouvrage. Deux Pakistanais avaient alors été arrêtés. 1998, 3-0, la France remporte pour la première fois de son histoire la Coupe du Monde de football face au Brésil par 3-0. La France en liesse manifeste spontanément sa joie dans toutes les villes et notamment sur les Champs-Élysées à Paris où plus de 1,5 million de personnes se réunissent. Le lendemain, au même endroit, ce sont 2 millions de personnes qui assistent au passage du bus transportant l'équipe d'Aimé Jacquet. On n'avait jamais vu une foule d'une telle ampleur depuis la libération. En 1999, inauguration par Lionel Jospin de EOL, la nouvelle ligne E du RER qui relie l'Est de Paris à la gare Saint-Lazare. En 2003, décès du saxophoniste de jazz Benny Carter à l'âge de 95 ans. Surnommé The King par ses collègues musiciens, il a eu une influence majeure sur la musique américaine et ses compositions ont été interprétées par les plus grands musiciens du jazz. Excellente journée à vous.
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1: Et aujourd'hui, je vous amène à la découverte du musée de la préhistoire en pleine nature, autour du site archéologique de taille de silex, à travers les minéraux, outils, ossements, poteries, armes retrouvées au cours des fouilles dans le Vercors. Vous voyagerez aux côtés de Néandertal et de Cro-Magnon en suivant leur mode de vie. Vous observerez les gestes ancestraux lors d'une démonstration de taille de silex et pourrez expérimenter les techniques de feu, la chasse et la parure lors des ateliers. C'est au musée de la préhistoire, situé au 600 Lalle, à Vassieux-en-Vercors. Toutes les infos sur préhistoire-vercors.fr.
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2: Exposition au Musée européen de l'aviation de chasse du 7 février au 20 septembre. Avec Elle contre elle, l'aviation au féminin, cette exposition met en lumière ces femmes courageuses qui ont sillonné les cieux et marqué l'histoire de l'aviation. Au début du XXe siècle, alors que l'aviation en était à ses premiers battements d'ailes, des femmes ont choisi de s'élever au-delà des normes sociales pour conquérir le ciel. Contre les préjugés, les obstacles administratifs et l'incrédulité de leurs contemporains, elles ont décollé, parfois au péril de leur vie, pour démontrer que le vol n'avait pas de genre. Cette exposition rend hommage à ces pionnières, aventurières, intrépides, savantes et passionnées, techniciennes ingénieuses et pilotes d'exception. À travers des photographies d'époque et des archives, il est retracé le parcours de 20 femmes, avec les traces indélébiles qu'elles ont laissées dans l'histoire de l'aviation. En célébrant ces femmes du ciel, nous réhabilitons leur place et rappelons que l'histoire de l'aviation est aussi profondément une histoire d'audace féminine. Allez donc voir cette exposition au Musée européen de l'aviation de chasse de Montélimar. C'est du 7 février au 20 septembre. Toutes les infos sur macmtl.com.
3: Pour la seconde année consécutive, en partenariat avec le festival Cordes en Balade, le grand site de France de la Veine d'Orniac invite des musiciens à interpréter l'espace gigantesque de la grotte. Cette année, voici le quatuor Isard au saxophone. À votre arrivée, un bonjour en musique sous le signe de la convivialité, puis le concert s'enfonce dans les profondeurs pour une expérience immersive unique. À l'extérieur, vous pourrez profiter d'une dégustation de vins et de mets locaux. Une nouveauté cette année, le ciel étoilé s'offre à votre regard à travers les lunettes télescopiques d'Alexandre. Enfin, tout le monde se retrouve à l'extérieur pour un feu d'artifice musical, un final festif pour célébrer la musique dans ce qu'elle a de plus vivant. Un concert comme on vit peu, sensoriel, poétique, joyeux et tout simplement magique. On vous attend nombreux le lundi 20 juillet à 20h30.
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3: Du 9 au 12 juillet, l'association Tchak Poum Miam vous présente son festival Fanfare in the Night Volume 2. 4 jours de musique, de rencontres et de fêtes au cœur de la Drôme. Des fanfares du Bénin à la Nouvelle-Orléans, Fanfare in the Night investit les villages de Saint-Vincent-la-Commanderie et Charpé pour une seconde édition festive et familiale. Pendant 4 jours, le public pourra profiter de concerts, d'initiations au cuivre et d'animations pour tous les âges au rythme du jazz, des musiques africaines, du swing, du rock et des musiques du monde en fanfare. Un programme varié, local et international. Pour plus d'infos sur la programmation, rendez-vous sur le site fanfareinthenight.fr.
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2: Aujourd'hui, direction le sud Ardèche pour une immersion dans les gorges de l'Ardèche, côté rivière, là où les falaises laissent place à des plages de galets et les coins de baignade sauvages. Le point de départ le plus simple se situe autour de Vallon-Pont-d'Arc ou de Saint-Martin d'Ardèche, avec plusieurs accès balisés vers la rivière. Certains parkings permettent ensuite de rejoindre les plages à pied. La marche représente environ 1 à 4 km selon les accès choisis et la distance jusqu'aux berges. Et pour la difficulté, facile à modérer. Certains sentiers sont très simples, d'autres légèrement escarpés en descente vers la rivière. Et ici, l'Ardèche devient un véritable lieu de baignade naturelle. L'eau serpente entre les falaises calcaires et forme des plages de galets, des vasques et des zones plus calmes, idéales pour se rafraîchir. L'ambiance est très estivale. Passe rapidement du panorama spectaculaire des gorges à une atmosphère de rivière vivante entre baignade, canoë et pose à l'ombre des arbres. Les enfants apprécient énormément les plages naturelles, les jeux dans l'eau peu profonde et les espaces ouverts pour s'installer au bord de la rivière. Et à noter que ce site est également très fréquenté, surtout en journée. Les moments les plus agréables restent tôt le matin ou en fin d'après-midi quand les lumières baissent et que la chaleur diminue. La baignade est gratuite, mais il est important de respecter les zones naturelles et de ne pas s'installer n'importe où ou sur les berges sensibles.
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1: Et aujourd'hui, nous remontons vers les zones de montagne pour nos saveurs de Drôme Ardèche, là où l'hiver impose son rythme et où la conservation des aliments a façonné toute une culture. Dans le Vercors d'Iois et jusqu'au nord de l'Ardèche, la charcuterie fumée n'est pas un simple produit. C'est une réponse ancienne à une contrainte très concrète, le froid, la durée de l'hiver et la nécessité de conserver la viande sans moyens modernes. Dans ces territoires, les fermes vivaient souvent en autonomie partielle et lorsque venait le temps de la transformation du cochon, rien n'était laissé au hasard. Les viandes étaient salées, assaisonnées, parfois amassées avec des épices simples puis mises en attente, mais une étape essentielle faisait toute la différence, le fumage. Le fumage lent, doux, souvent réalisé dans les fumoirs traditionnels ou des pièces dédiées des fermes. On utilisait des bois locaux, des essences choisies avec soin qui allaient donner à la viande des arômes particuliers, résineux, boisés, parfois légèrement fruités selon les pratiques. Et c'est ce temps long qui transforme la charcuterie. Rien n'est rapide, là encore, rien n'est brusqué. La fumée pénètre doucement, la viande se conserve, les saveurs se concentrent et le produit gagne en caractère. Et dans ces montagnes, on trouve différentes formes de charcuterie fumée, jambon sec, saucisson, poitrine, caillette, parfois adaptée aux usages locaux, ou encore pièces entières suspendues dans les greniers ventilés. Chaque famille, chaque ferme possède ses habitudes, son bois, son temps de fumage, son degré de séchage, et c'est cette diversité qui crée la richesse du territoire. Ces charcuteries étaient autrefois des réserves essentielles pour l'hiver. Elles se coupaient en tranches fines, se partageaient lors des repas simples, accompagnaient le pain de campagne, les pommes de terre ou les soupes épaisses des soirées froides. Aujourd'hui encore, elle reste profondément liée à l'identité montagnarde du Vercors, du Diois et du Nord Ardéchois. Elle raconte une cuisine de patience, une cuisine de stockage, une cuisine où le temps était un ingrédient à part entière. Les charcuteries fumées de montagne, quand le Vercors et l'Ardèche transformaient le froid en savoir-faire.
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0: Et il est temps de retrouver notre sélection des offres d'emploi du jour avec nos partenaires Andromardèche.
1: France Travail au Bonnard recherche responsable d'atelier mécanicien poids lourd, poste pour homme ou femme. C'est pour un CDI de 39 heures hebdomadaires. Vous serez chargé de manager une équipe, d'organiser et optimiser la répartition des tâches, gérer les urgences, contrôler la qualité du travail, superviser et participer aux opérations de maintenance, gérer les commandes et assurer le suivi des stocks. Une expérience de 2 ans est demandée, mécanique poids lourd, pour ce CDI de 39 heures hebdomadaires, lieu de travail, plancher environnement à la Ville-Dieu. France Travail Valence recherche boulanger ou boulangère, c'est pour un CDI de 35 heures hebdomadaires et recherche donc une personne avec expérience en boulangerie et maîtrise des techniques de fabrication artisanale. Une expérience de 1 an est demandée, CAP/EEP équivalent boulangerie exigé pour ce CDI de 35 heures hebdomadaires, lieu de travail Pogne-Nivon à Valence. France Travail Valence recherche assistant ou assistante dentaire, c'est pour un CDI de 32 heures hebdomadaires. Vous serez chargé donc de l'assistance lors des chirurgies, stérilisations, l'accueil client et de la gestion administrative des dossiers ainsi que la gestion des stocks et des commandes. Une expérience de 5 ans est exigée, bac plus 2 ou équivalent assistant dentaire exigé, permis B et véhicule léger souhaité pour ce CDI de 32 heures hebdomadaires, lieu de travail Dentinove à Saint-Marcel-les-Valence. France Travail Privat recherche agent de cantine et d'entretien des locaux, homme ou femme. C'est pour un CDD de 12 mois de 20 heures hebdomadaires. Vos missions, mettre en place les tables de la cantine et servir le repas, récupérer le repas à la cantine, débarrasser et nettoyer la cantine après le service, ainsi que l'entretien des locaux. Les débutants sont acceptés, permis B véhicule léger souhaité pour ce CDD de 12 mois de 20 heures hebdomadaires, lieu de travail à la mairie de Saint-Michel-de-Chabrianoux.
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1: Aujourd'hui, dans notre chronique sur les villages, évoquons les tourettes. Le nom, les tourettes, vient du radical turetas, qui veut dire petite tour, tout simplement. Autour et dans le village se dévoile un patrimoine médiéval. Château féodal, ancienne fontaine, chapelle Saint-Didier, ou encore lavoir et église. Les sentiers de randonnée balisés des tourettes ouvrent sur un panorama unique sur les villages limitrophes. La commune se situe aux portes de la Drôme provençale. Elle s'étend sur 7,34 km². Elle est très facilement accessible par la Nationale 7, l'autoroute A7 Montélimar Nord et même depuis l'Ardèche, par le RD 248. Elle est située au nord de l'agglomération de Montélimar, à l'ouest de la plaine de Marsanne et à l'est de l'Ardèche où elle possède une enclave, dans la commune de Cruas. Son pôle hôtelier est une halte habituelle sur la route des vacances. Mais c'est surtout un village de 1100 âmes, plein de vie, avec son école, ses commerces, supérette avec bar, restaurant, pizzeria et gastronomique, salon de coiffure, station-service, garage automobile, son pôle santé également et sa zone artisanale très accueillante. Bienvenue aux Tourettes.
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1: Et aujourd'hui, découvrons toute l'herboristerie d'aujourd'hui, le roman de Claudine Lu et André Osvarek aux éditions Terre Vivante. C'est l'aboutissement de 50 ans de savoir-faire et de travail. Cet ouvrage propose une approche des soins par l'herboristerie sous toutes ses formes, des plus traditionnelles comme les tisanes, toujours très efficaces, aux plus modernes, telles que les huiles essentielles, macérats, teintures mères, compléments alimentaires, sels minéraux et oligo-éléments, ainsi que vitamines. Il débute par une solide introduction sur les principes actifs des plantes, les axes d'utilisation des plantes médicinales, les perspectives de la phytothérapie, ainsi que ses limites et les principaux risques liés à l'utilisation des plantes et des huiles essentielles. Environ 1000 pathologies sont ensuite présentées par ordre alphabétique, avec de nombreuses propositions de soins, afin que chacun puisse choisir ce correspondant le mieux à ses besoins et à ses habitudes. Outre les pathologies, qu'elles soient bénignes ou plus sérieuses, le lecteur trouvera dans ce livre des dossiers complets sur des sujets tels que grossesse, enfant, fatigue ou encore sevrage, sur des organes ou encore sur des maladies graves pour lesquelles il ne s'agit bien évidemment pas de promettre la guérison, mais d'agir en prévention ou, lorsque la maladie est là, d'accompagner le patient au mieux dans l'application du protocole recommandé en médecine classique. Retrouvez toute l'herboristerie d'aujourd'hui dans vos librairies et dans vos plateformes Marketplace.
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1: Il est 10h.
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2: Votre météo locale sur le Rovaltin. Merci d'être avec nous. Merci d'avoir choisi Radio Zigzag. Vous le savez, on vous tient au courant quotidiennement de la météo, puisque oui, c'est quelque chose de très important, voire même de primordial en ce moment, de par ces fortes chaleurs, ces épisodes caniculaires, ces incendies, toujours du côté du Diois, en ce qui nous concerne plus précisément dans la Drôme. On en parlera, hein, puisque vous le savez que dans ce bulletin, on fait également la météo sur le Diois, en espérant qu'il tombe beaucoup de pluie et que ça baisse. Et vous allez voir qu'en fait, j'ai pas mal de nouvelles, mais plutôt mauvaises. Allez, on y va. On parle déjà du Rovaltin. Roman, Valence, Tain, Tournon. Alors pour ce dimanche 12, on parle plus de tendance orageuse, exit tout ça. Allez, c'est le retour du plein soleil avec des températures maximales de l'ordre de 38 degrés. Lundi 13, on a ce vent de sud toujours qui souffle 50 à 60 km heure, cet effet sèche-cheveux, cet effet four par moment, et des températures de l'ordre de 36 degrés. Pour mardi 14, c'est un ciel peu nuageux, 39 localement, 40 degrés sur le Rovaltin. Mercredi 15, c'est peu nuageux, peut-être le développement de quelques averses dans l'après-midi. Toujours ce vent de sud, 40 km heure. Mercredi, on attend 40 degrés sur le Rovaltin. Et pour le jeudi 16, c'est exactement pareil. C'est calme le matin, ça cumulifie, on espère peut-être une averse, mais on reste dans des températures caniculaires, 40 degrés. Alors, vous parlez d'une éventuelle baisse des températures, oui, simplement ça va vraiment se faire ressentir sur l'ouest de la France, comme à l'épisode caniculaire précédent. Rappelez-vous, on n'a pas eu grand-chose, nous, en baisse des températures. Eh ben, j'ai l'impression qu'on prend exactement le même chemin. Avec notre partenaire météo, on a revu tous les modèles, toutes les prévisions, et en fait, quand ça va baisser, c'est-à-dire pas avant le week-end prochain, on resterait quand même à des 34 à 35 degrés, et des nuits à 22, 23 degrés, et en plus, on y rajoutera la levée du Mistral. Le cocktail complètement explosif, les amis, et c'est pas terminé. Et surtout, c'est qu'on n'en voit pas le bout. On n'en voit pas le bout. Les modèles météo changent tous les jours et on n'en voit pas le bout. Alors ça, c'est pour le Rovaltin. Maintenant, on va vous parler également de la météo du Diois, chez nos amis du Diois, là-bas, où ils s'en sortent plus. C'est vraiment une catastrophe ce qui se passe là-bas. Écoutez, pour ce dimanche 12, excite les orages pour eux aussi. C'est terminé, les pluies salvatrices, eh ben c'est terminé pour le Diois. Dimanche 12, c'est du plein soleil, température maximale 37 degrés. Lundi 13, le vent d'ouest, 50 à 60 km heure avec des éclaircies, des températures de l'ordre de 38 degrés. Mardi 14, c'est du soleil, 39 degrés. Et mercredi 15, c'est du soleil, 39 degrés. Voilà, là-bas non plus, ils s'en sortent pas. En fait, les amis, le Rovaltin, on a la vallée du Rhône. Et cette vallée du Rhône, quand le vent s'engouffre, eh ben, il s'échauffe. Et donc, il réchauffe encore plus l'atmosphère. Et quand il n'y a pas de vent, on est dans un couloir entre le Massif central et les Alpes. C'est une fournaise. Et on n'en voit pas le bout, je vous le redis encore. Alors, bien évidemment, revenez nous voir. Vous le savez, ce bulletin réactualisé tous les jours sur Radio Zigzag. Allez, on peut espérer quand même un changement. On aimerait bien, hein. Mais le changement, vous le saurez en nous écoutant. Et en également veillant le www.radiozigzag.com, rubrique podcast et météo.
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1: Communiqué de l'établissement français du sang avec le don de plasma où les patients ont besoin de vous. L'EFS communique régulièrement sur le don de plasma, la partie liquide du sang qui sert à fabriquer des médicaments essentiels pour certains patients. Les besoins en plasma augmentent. La France est encore trop dépendante du plasma collecté dans d'autres pays. Les patients qui suivent un traitement produit à partir du plasma sont chaque année plus nombreux. Plusieurs facteurs expliquent l'explosion de la demande en plasma, le vieillissement de la population, l'augmentation des maladies chroniques, l'évolution des pratiques médicales et le fait que certaines maladies auto-immunes soient de mieux en mieux diagnostiquées. En France, les dons de plasma ne permettent pas encore de répondre aux besoins d'une majorité de patients. Le niveau actuel de plasma collecté par l'EFS ne couvre en effet que le tiers des besoins des patients soignés dans les hôpitaux français. Le reste est importé. L'EFS appelle régulièrement à la mobilisation de tous. 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
2: Aujourd'hui, dans notre chronique des sorties incontournables, je vous propose d'embarquer vers le Bec de l'Aigle et les Gorges du Bruyant à Lens-en-Vercors. Une randonnée accessible en transport en commun, où vous trouverez des éléments de géologie, d'histoire et de patrimoine. Rejoignez les profondes gorges du Furon et le bouillonnement de ses eaux limpides. Ce havre de paix classé, en raison de son intérêt écologique, faunistique et floristique, y confère un espace de détente, de découverte, de fraîcheur et de convivialité. Après un départ de l'ancienne gare du tramway, la randonnée devient progressivement plus sauvage pour atteindre les gorges du Bruyant, un site classé depuis 1977. Une randonnée de 4 heures environ pour 12,8 km avec un dénivelé de 505 mètres, considéré de niveau moyen. Toutes les infos à rando.parc-du-vercors.fr.
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1: Aujourd'hui, la cuisse de lapin confite à la graisse de canard, avec purée de pommes de terre à l'écrasé d'ail de la Drôme et crème de picodon. Ingrédients pour 4 personnes. Au niveau du lapin, il vous faudra 4 cuisses, du thym et des feuilles de laurier, du gros sel, de la graisse de canard. Pour la purée, vous allez vous munir de 1 kg de pommes de terre, 4 gousses d'ail, 50 g de beurre voire plus, 25 cl de crème liquide, du sel, du poivre. Pour la crème de picodon, 1 demi-litre de bouillon de volaille, 2 pièces de picodon, du sel et du poivre feront l'affaire. Sur un plateau, mettre les cuisses de lapin assaisonnées avec le gros sel et réserver une bonne heure au frais. Confectionner une purée de pommes de terre. Mettre les cuisses à cru dans un sautoir avec la graisse de canard à l'état liquide, de façon à recouvrir intégralement les cuisses ainsi que la branche de thym et la feuille de laurier. Mettre un couvercle et les faire cuire le plus doucement possible afin

0: accompagné de la crème de picodon et la purée de pommes de terre bien assaisonnée, auquel il faut ajouter les gousses d'ail confites avant de servir.
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0: amis des arts et du rock'n'roll, bienvenue dans l'incontournable radio show Jurassic Rock. J'aurais pu intituler cette émission « Quand les rockers se font la gueule ». Pourquoi ? Eh bien, vous allez le découvrir au cours de cette émission. Émission où je m'épanche légèrement sur mon statut de vieux rockers. Et pour le coup, avec cette intro, je suis convaincu que vous allez rester sur cette radio qui, entre nous, est la meilleure.
1: Ladies and gentlemen, I'm very pleased to introduce JCD on Jurassic Rock Radio Show.
0: Le rock et moi, c'est une rencontre en pointillé, avec dans les débuts une écoute distraite, avec un fond sonore qui remplissait un espace dans lequel je m'évadais en rêvant d'une Amérique remplie de pin-ups du Paris Hollywood, fantasme d'adolescent où toutes les filles consentantes ressemblaient à Peggy Sue. Puis est venu le temps des travaux pratiques, je parle du rock'n'roll, apprendre ces fameux trois accords indispensables à la carrière d'un rockers. Le talent semblait m'avoir ignoré, je n'avais aucune raison de m'entêter dans une voie inhospitalière, c'est là que rock et moi avons pris nos distances.
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À la suite de ce préambule, j'ai attendu l'année 2007 pour me replonger dans le monde du rock'n'roll, pensant que j'avais tout oublié. J'avais quitté le rock des années 60 et pour arriver aux années 2000, beaucoup d'eau et de cadavres étaient passés sous les ponts de mon ignorance. J'avais connu, moi, un rock festif et joyeux et je retrouvais un rock violent aux symboles kabbalistiques sataniques. De l'optimisme, le rock est devenu pessimiste, parfois noir, avec tout un cortège de morts prématurées usées par des vies intenses ou la

drogue était un espace d'inspiration, dépassement de soi-même, les conduisant vers une mort certaine. Cependant, de ces aspects négatifs émergeait un renouveau salutaire régénérateur, conduisant cette musique du diable vers un destin plus lumineux qui le rendrait immortel. The Rock Never Dies.

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1: Donc avec ce qui précède, j'avais beaucoup de retard à rattraper. Vous imaginez 70 ans de rock'n'roll. Alors depuis 2007, je me documente énormément en passant des années 50 aux années 2026. Travail considérable mais très plaisant. Un détail m'a frappé, un détail d'ailleurs récurrent. Moi qui suis de la génération Jurassic Rock, pourquoi sur toutes les pochettes de disques nous dirons jusqu'à la fin des années 60, pourquoi tous les artistes souriaient et arrivés au début des années 70, les artistes ne sourient plus du tout sur les pochettes de disques. Il y en a même qui vous donne l'impression qu'ils sont prêts à vous voler dans les plumes. Regardez et comparez, vous allez voir, c'est flagrant.

Oui, allez, on finit en douceur. Alors, que s'est-il passé au milieu des années 70? Qu'est-ce qui avait changé pour que les rockers ne sourient plus? Il est vrai que les années 60, c'était la pleine période des Trente Glorieuses, l'insouciance d'une jeunesse qui brisait les codes d'avant-guerre, le rêve américain qui, en juin 1944, envahissait les plages de Normandie pour nous libérer, apportant avec eux le swing, le chewing gum et un petit peu plus tard, le rock'n'roll. C'était la fête un peu partout en France, et même si les jeunes femmes se peignaient les jambes sans oublier de dessiner le petit trait censé représenter la couture des bas de soie introuvables à cette époque, nous étions tous riches d'espoir, et pourtant, les années 60 ont été les années de tous les dangers, le plus menaçant, celui qui aurait pu décimer des nations entières. En quelques minutes, ce danger était celui d'une guerre nucléaire, une partie de poker entre Kennedy et Khrouchtchev qui s'est jouée de justesse. Pas sûr qu'aujourd'hui, en renouvelant ce scénario, on obtienne le même résultat, surtout avec celui qui se prend pour le maître du monde.

0: Ah oui, ça nous ramène très loin en arrière. Mais c'était l'ambiance des années 50, là. Alors, on est donc dans les années 60, mis à part les quelques sachants, nous les jeunes, la guerre nucléaire, ça nous passait au-dessus de la tête, à part un mouvement contestataire qui prenait forme sous des apparences pacifiques. Peace and love. La vague hippie avec des fleurs dans les cheveux pensait pouvoir changer la face du monde. Cette période hippie fut la prise de conscience d'une réalité beaucoup plus sombre que celle les intellectuels appréhendaient, mais sous une forme de fatalisme, transformant ce mouvement révolutionnaire où la contestation pacifique se mélangeait au parfum d'herbes hallucinogènes, discréditant quelque peu une révolution de pétales de rose.
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En me référant donc à ma propre expérience, celle que j'ai vécue en direct, il faut comprendre qu'une barrière culturelle et intellectuelle séparait deux jeunesses totalement différentes. D'un côté, les étudiants, majorité fils et filles de bonne famille, aujourd'hui c'est une expression d'ailleurs frappée d'autocensure, à la limite de discrimination sociale, et de l'autre côté, des jeunes travailleurs, souvent très jeunes, 14-16 ans, une jeunesse pas forcément malheureuse, vivant chichement, mais sans moyen de comparaison, jeunesse dont je faisais partie, et tout ça pour vous dire que d'où nous étions, nous ne sentions pas le danger, ce qui n'était pas d'ailleurs le cas des sachants, les étudiants.

Donc, d'un côté, les étudiants, et d'un autre, les filles et les fils d'ouvriers, avec aussi, et ça on a tendance un petit peu à l'oublier, une culture musicale totalement différente. Pour les bourgeois, c'est musique classique, au départ, ensuite le jazz, qui d'ailleurs, ils allaient écouter à Saint-Germain-des-Prés, dans les caves enfumées, et le rock'n'roll, mais sur un ton de parodie, notamment à la Boris Vian, on se moquait donc du rock'n'roll au tout début. Pour la classe ouvrière, les jeunes sont saturés de Verschuren, Luis Mariano, les compagnons de la chanson, les frères Jacques, et d'un coup, d'un seul, nous arrivent Johnny Hallyday, les Chaussettes Noires, les Chats Sauvages, et tant d'autres, de quoi nous faire afficher de larges sourires. C'était notre révolution, bien avant 68. Révolution, beaucoup copiée d'ailleurs des USA, et largement collée dans notre univers musical. Tout comme nous, les teenagers américains, durant cette période, souriaient à pleines dents.

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1: Alors en France, jusqu'en 68, on avait encore le sourire, mais ça bougeait pas mal dans les universités. L'univers du rock français s'était pas mal embourgeoisé, les groupes se désintégraient les uns après les autres, les chanteurs faisaient cavalier seul, le service militaire avait quelque peu déstabilisé ces quelques groupes fragiles et éphémères. La vague gayée avait aussi pas mal brouillé les cartes, les anciens en mal de notoriété flirtaient sans complexe avec les rockers de la première heure, ce qui fait qu'à la finale, les purs, les durs du rock'n'roll étaient totalement déboussolés. Ils n'avaient qu'une solution, se rabattre sur la British Invasion.

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2: Pendant ce temps-là, aux États-Unis, la guerre du Vietnam mobilisait toute une jeunesse contestataire qui n'avait plus du tout le sourire. À cela, il fallait donc rajouter les problèmes de la ségrégation raciale qui avait démarré déjà tout début des années 60, mais dont on parlait peu en France. La ségrégation raciale n'était pas un sujet de préoccupation, et puis on avait la guerre d'Algérie remplissant largement les quotidiens français. L'assassinat de Kennedy, vécu comme une vraie catastrophe nationale, mais aussi mondiale, surtout d'ailleurs pour la population afro-américaine. Les pionniers du rock disparaissaient soit prématurément, soit ils passaient par la casse-prison, sans compter le King, celui par qui tout est arrivé, celui sans lequel le rock'n'roll ne serait pas aussi populaire, Elvis Presley, par faire son service militaire en Allemagne. Ce qui fait que du jour au lendemain, le rock américain était vide de sa substance, laissant le champ libre à d'autres mouvances affichant une contre-culture au rock'n'roll de base, avec des postures plus agressives qui ne laissaient pas la place à la rigolade et au sourire. 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

Et enfin arrive la période punk. Alors, pas forcément bien comprise des vieux rockers, c'est comment comparer un Buddy Holly aux Ramones aux antipodes les uns des autres. Nous, les Baby Boomers, nous avions eu toutes les chances, mais 10 à 15 ans de décalage font toute la différence. Le rock avait tellement changé la société qu'aucun autre style pouvait le détrôner. Il fallait que la génération suivante s'en accommode en le transformant radicalement. Cette métamorphose du rock'n'roll a d'ailleurs contribué à mon désintéressement. Bah oui, parce qu'en fait, moi, je ne me reconnaissais plus trop. D'un côté, donc, les vieux rockers s'ancraient au rock de papa, et de l'autre, une nouvelle génération qui voulait affirmer son identité, surtout que cette génération rentrait dans l'ère des conflits, crise du pétrole, le chômage, les moyens de communication plus élaborés qui donnaient accès à des vérités ignorées jusqu'alors par la majorité des gens. Les baby boomers s'étaient mariés, ils avaient des enfants, des crédits à rembourser, la tête dans le guidon. Fin des années 70, début des années 80, l'arrivée du disco qui arrive même à faire parjurer les inconditionnels du rock'n'roll à l'image de Patrick Hernandez qu'il faudra supplier pour lui faire chanter I Want To Be Alive en disco alors que lui voulait la chanter en version rock'n'roll.

0: Alors le rock traverse les décennies avec plus ou moins de succès, mais parfois sous des airs crispés. Dans les années 80, quelques groupes français d'une génération née dans les années 60 tentent de le faire revivre. Un rock pur jus, plutôt style rockabilly, avec d'excellents groupes, récitons le son des années 50-60, mais il reste quand même confidentiel. Trop simple, trop populaire, pas assez tortureux, sans compter les intellos qui s'emparent de cette manne inépuisable pour les magazines spécialisés, employant un vocabulaire détonnant, complexant pour les initiés dont je fais partie, imposant un courant de pensée assimilable aux ayatollahs du rock'n'roll. Avant, le rock c'était simple, compréhensible, à la portée de tout le monde, sans doute trop simple pour tous ceux qui gravitent autour du rock'n'roll, les experts, les chroniqueurs, au point qu'une partie du public en perdait son latin. Et maintenant, une nouveauté, un petit tour en Angleterre avec un groupe qui s'appelle Underclass et qui nous interprète Duckface.
1: Now a brand new rock and roll song

Alors, à la casquette hein, des pseudo-intellectuels du rock'n'roll qui imposent leur courant de pensée unique dans un jargon de bobos encanés qui n'ont jamais connu la zone et les terrains vagues, eux, ils ont découvert le rock, l'ère de punk, alors que depuis plus de 20 ans, des besogneux partant de rien avec très peu de moyens ont été les premiers communards aux barricades d'une révolution culturelle sans précédent. À chacun sa chapelle, avec la liste des déclinaisons du rock qui n'en finit pas de s'allonger. Je sais, on a tous besoin d'affirmer son identité, à condition de ne pas ringardiser tous ceux qui ont bâti les fondations sur lesquelles il ne restait plus qu'à s'assaler. Le rock, c'est du rock, point barre.

0: un titre que l'on n'entend pas souvent en radio, donc Dutchman par Chuck Berry, et c'est extrait d'un album qui est sorti à titre posthume en 2017, et les morceaux à l'intérieur de cet album évoquent principalement sa femme et sa famille.
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0: Et oui, malheureusement, on arrive déjà à la fin de cette émission. Je vous rappelle que vous étiez en compagnie de JCV à Jurassic Rock. Et en ce qui nous concerne, on se retrouve semaine prochaine, même heure, même endroit. En attendant, portez-vous bien et surtout, n'oubliez pas.
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6: Il est 11h.
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6: Bonjour à tous, une Française toujours portée disparue après les violents incendies qui ont ravagé l'Andalousie dans le sud de l'Espagne. Son mari gravement blessé affirme qu'ils ont été piégés par les flammes alors qu'ils tentaient de fuir leur maison de vacances. Les autorités espagnoles procèdent à l'identification des victimes par analyse ADN. L'incendie a fait au moins 12 morts. La canicule s'intensifie, 37 départements désormais placés en vigilance rouge. Les températures atteindront 41 degrés dans les secteurs les plus touchés, principalement dans le centre et l'ouest. Météo France maintient l'alerte rouge au moins jusqu'à demain. La 9e étape du Tour de France, aujourd'hui entre Malemort et Ussel en Corrèze. En raison de la canicule, le parcours a été raccourci de 30 km. Le suc au mai, principale difficulté du jour, pourrait faire la sélection. Tadej Pogacar est toujours en jaune. Et puis les affiches des demi-finales de la Coupe du Monde de football désormais connues. Les Bleus affronteront l'Espagne mardi soir à 21h à Dallas. L'autre demi-finale opposera l'Angleterre à l'Argentine mercredi. Également à 21h, les deux rencontres seront diffusées sur M6 et sur beIN Sport. C'est la fin de ce flash. Excellent dimanche à tous.
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8: Deux ou trois pépites à lancer dans les écouteurs cette semaine. Les Rolling Stones débarquent dans les rayons. Foreign Tongues, c'est le titre de leur nouveau disque. Dessus 12 morceaux avec une apparition posthume du batteur Charlie Watts, mais aussi des collabs avec Paul McCartney, Robert Smith de The Cure et Chad Smith des Red Hot Chili Peppers. Aucune tournée n'a pour l'instant été annoncée. Elle est de retour, c'est Jane, la chanteuse crée la surprise et annonce la sortie prochaine d'un nouvel album. Des vidéos tournent en boucle sur les réseaux. Elle est à bord d'une vieille Peugeot transformée en scène mobile. L'artiste promet un disque aux sonorités plus électro, plus rock. Harry Styles entre dans le Guinness des records. Le chanteur britannique est devenu l'artiste à s'être produit le plus de fois d'affilée au stade de Wembley à Londres. 12 concerts consécutifs devant près de 80 000 spectateurs tous les soirs. Il détrône Coldplay qui détenait le précédent record avec 10 dates. L'effet Bad Bunny en France après ses concerts à Marseille et à Paris, la star portoricaine dépasse les 300 000 ventes de son dernier album. Une première dans sa carrière, une performance rare pour un album entièrement interprété en espagnol. Voilà, vous savez tout, bonne écoute et à la semaine prochaine.
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11: Bonjour et bienvenue, Cinérama, c'est une demi-heure pour parler de films. Aujourd'hui, il y en aura trois. Et puis, comme c'était les Césars, eh bien, chaque année, on fait une espèce de petit montage pour résumer cette cérémonie, si vous l'avez manqué, ou si, comme Manu, eh bien, vous ne la regardez jamais. Voilà, c'est l'occasion de vous rattraper. Alors, donc, trois films pour bien trois chroniqueurs. Manu, de quoi vas-tu nous parler?
12: Un film que j'ai regardé, qui est donc Mickey 17 de Bong Joon-ho.
11: Oui, film très attendu forcément par le réalisateur coréen déjà primé à Cannes. Toi, Sophia, c'est un film qui a marqué le Festival de Cannes.
13: Oui, non loin de la Corée, la Chine, je vous parlerai de Black Dog de Gwan Hu.
11: Et puis toi, Guillaume, un film français?
14: Oui, c'est Le Système Victoria de Sylvain Desclous.
11: Allez, les exclus de la croissance économique au cœur de Black Dog pris un certain regard à Cannes. Nous en parlons maintenant dans Cinérama.
15: Comment faites-vous pour choisir un film?
13: Cinérama.
16: Qu'est-ce que vous voulez dire par là? Précisez.
13: Récompensé par la Palme d'Or dans la section Un certain regard en mai dernier à Cannes, Black Dog de Gwan Hu s'est distingué au sein de la sélection par son approche sociale grinçante, conjuguée à un humour mordant et à une poésie visuelle qui confère au film une tendre mélancolie. Si son héros mutique et solitaire évoque l'archétype du guerrier errant à l'instar de Mad Max, le cinéaste décline ici une proposition bien plus ancrée dans une réalité chinoise désillusionnée. Après le drame musical et le blockbuster de guerre, comme la Brigade des 800 en 2020, Gwan Hu pose cette fois-ci un regard acéré sur son pays, envisagé comme une aberration, mais voilà, de celles qui sont éminemment cinématographiques. Nous sommes en 2008, année des Jeux Olympiques de Beijing. Loin du faste des cérémonies, Black Dog nous plonge dans une ville quasi fantôme, à la lisière du désert de Gobi. Une zone aride et inhospitalière, faite de steppes désolées, théâtre parfait pour un western sans promesse d'avenir. Ici, les vestiges du passé résistent, tant bien que mal, à l'inexorable avancée du temps, car un grand projet de refonte urbaine a fait fuir bon nombre d'habitants, humains du moins, car leur départ a abandonné les rues de la ville aux chiens. Des manèges abandonnés et un zoo en ruine, hanté par un tigre famélique, témoigne d'un passé qui refuse de s'effacer, dans un monde qui avance sans se retourner. Tandis que coexistent dans ce rude environnement gangs à moto, convois poussiéreux et figures excentriques, comme le boucher élevant des serpents pour leur viande et leur venin. Lang, interprété par Eddie Peng, Boula Zéro, ex-star du rock devenu repris de justice après un homicide,

0: rentre dans cette ville, sa ville natale, en bus. Pour se réinsérer, il est assigné à une patrouille chargée, suivant les directives des autorités chinoises, de capturer les chiens errants, accusés à tort ou à raison d'être porteurs de la rage. Mais très vite, il se prend d'affection pour l'un d'entre eux, un lévrier anthracite, le Black Dog du titre. Une tempête de sable se charge alors de préciser les enjeux du récit. L'influence de Jia Zhangke est palpable tout au long du film et pour cause, le cinéaste ne se contente pas d'inspirer Guan Hu, il est littéralement dans le film, incarnant un chef de gang traquant les chiens errants. Comme dans Caught by the Tides, Les Feux Sauvages de Jia Zhangke, encore projeté actuellement dans quelques salles en France après avoir été présenté à Cannes en mai dernier également, le silence s'impose et Guan Hu mise sur une narration épurée où l'action et la contemplation remplacent les dialogues. Avec son acolyte canin, Lang forme un duo d'underdogs qui se reconstruisent ensemble, deux créatures solitaires et meurtries, témoins d'un pays qui les a laissés pour compte. Le cinéaste alterne entre un portrait micro, intime, des marginaux oubliés par la République populaire de cette Chine olympique, et une peinture plus large, macro, du poids écrasant de la bureaucratie et d'une corruption impunie. Car dans cet univers abandonné, les luttes de pouvoir et les règlements de compte entre gangs persistent, éloignés des projecteurs de la grande messe internationale des JO. Grand film d'ambiance, Black Dog impressionne par sa plastique austère et hypnotique, servi par une bande-son détonnante. Le rock y a une place de choix, notamment un morceau, Hey You, de Pink Floyd, qui revient sous différentes variations tout au long du film. Un choix hautement symbolique, puisque cette chanson iconique évoque le basculement vers la folie d'un personnage, Pink, cherchant à renouer avec le monde après s'en être trop éloigné. Un écho parfait, donc à la trajectoire de Lang, son isolement et sa rédemption par l'amitié canine. Enfin, l'humour, distillé par petites touches, apporte une légèreté inattendue. Lors d'une altercation absurde, Lang et le chien se disputent le même bout de mur pour marquer leur territoire, une manière ironique d'illustrer la difficulté à trouver sa place dans un monde en pleine mutation. Parmi les plus belles propositions contemplatives du dernier festival de Cannes, à mon sens, Black Dog offre un regard poignant sur une Chine laissée en marge de son propre développement.
1: Et c'est effectivement un film qui a beaucoup marqué à Cannes, qui a surpris et que tu as vu également, Guillaume. Alors toi, qu'est-ce que t'en as pensé ?
2: Je suis entièrement d'accord avec toi, Sophia. Joli jeu de mots avec Underdog, parce que c'est exactement ce qui fait pour moi la force du film. Bon, déjà, le rythme est très, très contemplatif, mais je trouve très, très bien taillé et travaillé. Et Underdog, oui, parce que jeu de mots vraiment bien, parce qu'en fait, c'est vraiment deux laissés pour compte, deux parias qui vont se trouver, se compléter, et puis qui vont se battre contre tout un système. Sans revenir sur tout ce que tu as dit, non, je suis d'accord, ça me fait penser à un film hongrois qui date d'il y a une dizaine d'années qui s'appelle White God, qui met en scène une petite fille qui assiste à une révolte de chiens au beau milieu d'une ville. Et il y a aussi un côté post-apocalyptique, sans que ça soit dans un monde post-apocalyptique. C'est la revanche des opprimés, des mis au banc de la société. Là, littéralement, ils sont mis dans des chenilles là, pour être euthanasiés. Et il y a une mise en scène qui tourne autour de cette contemplation qui se transforme en révolte. Et ce que j'aimais, c'est toute la tendresse qu'il y a dans Black Dog. On pourrait s'attendre quelque chose de plus rugueux. Donc voilà, c'est une belle surprise. Au début, je me demandais dans quel sens ça allait partir. Et en fait, c'est un très beau travail.
1: Black Dog est en salle depuis le 5 mars. De la Chine, nous passons cette fois-ci à la Corée, mais pas tout à fait, puisque nous retrouvons Robert Pattinson dans le dernier film de Bong Joon-ho, Mickey 17. Alors Robert Pattinson, qu'on avait vu dans le Batman de Matt Reeves la dernière fois, joue cette fois-ci un homme qui doit mourir régulièrement pour gagner sa vie. Tragédie, farce et satire politique sont au rendez-vous.
3: Avez-vous remarqué qu'on tourne de moins en moins de films d'action actuellement ?
4: Oui. Cinérama.
5: Le monde devient philosophique.
6: Je tournais en rond et je voulais quitter la Terre.
7: Vous postulez pour devenir un remplaçable ?
8: Vous avez lu tout le formulaire.
6: Ouais ? J'aurais dû tout lire.
9: Multi-récompensé, entre autres, avec la Palme d'Or méritée de Parasite et ensuite l'Oscar du meilleur film en 2020. Alors, sans compter le succès populaire inédit en France et dans le monde pour un film coréen, Bong Joon-ho aurait pu se reposer sur ses lauriers ou du moins se laisser aspirer par la machine hollywoodienne qui lui a fait les yeux doux. Alors, il ne serait pas le premier ni le dernier à tomber dans le panneau en se retrouvant à la tête d'un projet plus impersonnel que prévu. Mais fort de son expérience internationale, avec notamment son excellente adaptation de la BD de Rochette et Lobe Snowpiercer, et puis le décevant aussi Okja, enfin à mon sens, hein. Bong Joon-ho ne s'est pas laissé intimider et remet le couvert avec un film de SF ambitieux, satire politique festive et décomplexée, synthétisant bon nombre de thématiques présentes dans ses opus antérieurs. Alors pourtant on craignait le formatage pour des raisons pratiques, hein. Mickey 17 fut tourné entre août et septembre 2022 et a souffert ensuite d'une post-production compliquée étalée sur 2 années. Alors cette attente n'accouche pas d'une souris ni d'un chef-d'œuvre, mais d'une œuvre passionnante, bancale et imparfaite par bien des aspects, qui s'inscrit pleinement dans la filmographie d'un des plus grands auteurs contemporains.
4: Eh bien, Mickey, respire à fond. Imagine qu'il y a un virus inconnu dans l'air.
10: Et que tu inspires toutes les particules microscopiques qui flottent autour de toi.
4: Tous les virus.
10: C'est bien. Il y avait effectivement un virus inconnu dans l'air. Du genre mortel.
11: À demain!
9: Adaptation libre d'un roman d'Edward Ashton, hein, qui lui-même s'inspire de l'univers de Philip K. Dick, hein. Mickey 17 se déroule donc en 2054. Mickey Barnes, un chef pâtissier, souhaite ouvrir une boutique de macarons, mais il se retrouve forcé, en raison de dettes, de fuir dans une mission de colonisation de la planète Nifflame, sous la houlette du milliardaire Kenneth Marshall, homme politique raté. Alors Mickey devient remplaçable, un homme à tout faire, corvéable à merci, qui peut mourir dans l'exercice de ses missions et être répliqué automatiquement par une bio-imprimante 3D. Il est donc ce corps maltraité, déchiqueté, déclassé, qui subit de multiples expérimentations en tant que cobaye pour tester, entre autres, de nouveaux gaz toxiques ou encore des antidotes. Alors au moment où le film démarre, Mickey en est déjà à sa 17e réincarnation. Un flashback conséquent évoque quelques-unes de ses morts et résurrections successives, dans un style enlevé, proche du cartoon, poussant l'humour noir jusqu'à l'absurde existentiel. Alors jusqu'au jour où il se retrouve face à un autre lui, le numéro 18, suite à un sauvetage in extremis.
10: Ils me font bosser comme un malade, mission après mission.
12: Tu es un remplaçable! Tu es là pour être remplacé!
10: À chaque fois que je meurs, ils me réimpriment. Et tout le monde me demande...
13: Quand on meurt, ça fait quoi?
10: Le vaisseau est principalement rempli d'abrutis. Mais Nasha, elle m'a toujours aimé. Et d'un coup, tout a basculé.
9: D'un sujet classique de la littérature SF, hein, Bong Joon-ho en tire une farce jubilatoire, un condensé de ses obsessions, donc qui mêle critique du pouvoir despotique, lutte des classes, avilissement de l'être humain par les plus nantis, arrogance de la nature humaine qui méprise les autres races ou les animaux, ici symbolisé par des monstres bien plus pacifistes que les tristes sires qui dirigent l'expédition. Alors rien à dire, cette dystopie est brillante, drôle et féroce, portée par l'interprétation remarquable de Robert Pattinson, hein, qui parvient à être crédible dans ses diverses incarnations avec un jeu tout en nuances. Alors face à lui, Mark Ruffalo et Nicolette se livre à un numéro de cabotinage un peu too much, hein, bien que réjouissant, en despote ridicule, nous rappelant parfois la folie de certaines figures politiques contemporaines. Profitons-en, car il n'est pas sûr qu'un grand studio comme Warner produise dans les années à venir des œuvres aussi déjantées. La photo de Darius Kondji est somptueuse et le design des monstres est parfait, greffe séduisante entre des gros vers et des insectes. Alors le côté animiste du cinéaste ressurgit par instant, réussissant ainsi à insuffler une émotion étrange provenant de ces grosses bébêtes.
10: T'as la trouille de crever. Cette fois, j'ai pas eu peur.
9: Si le spectacle nous venge de tous les divertissements hollywoodiens actuels, hein, le film contient ses propres limites dans sa charge parodique, parfois balourde. En effet, en misant essentiellement sur sa dimension bouffonne, quasi carnavalesque, hein, le coréen brise l'équilibre fragile entre le tragique et le comique qui élevait Memories of Murder et The Host vers des cimes inespérées. En minimisant l'angoisse existentielle intrinsèque au récit, le film perd en émotion et en profondeur ce qu'il gagne en efficacité immédiate et en superficialité. Alors la dernière heure, hein, excessivement bavarde d'ailleurs, freine la virtuosité de la mise en scène qui devient plus statique malgré quelques séquences impressionnantes. S'il ne convainc pas entièrement, Mickey 17 reste un divertissement intelligent et jouissif, qui propose un futur aussi déprimant que plausible. Alors surtout par les temps qui courent, enfin presque, hein, parce qu'on n'a pas encore prévu de se dupliquer ni de nous envoyer dans l'espace, là où personne ne nous entend crier. Mais sait-on jamais. Ah oui, et le roman, il s'appelait, je crois qu'ils étaient pas au bout de la 17e réincarnation, mais il n'y en avait que 7. Mmh. Voilà. Mmh. Voilà, c'est bon, tout.
1: Ça valait le coup d'en rajouter. Et en tout cas, alors autant, effectivement, Robert Pattinson déçoit peu, je trouve, hein, dans ses interprétations, c'est... alors que Mark Ruffalo, c'est pas la première fois où il devient décevant.
9: Il est... C'est pas décevant, hein, il est en roue libre. Faut aimer ce genre d'interprétation un peu too much, voilà, où il en fait beaucoup, beaucoup, beaucoup.
1: Donc le dernier film de Bong Joon-ho, c'est Mickey 17, effectivement, produit par la Warner, hein, donc il est passé du côté vraiment américain. Et c'est en salle depuis le 5 mars. Nous allons maintenant parler des Césars qui se sont déroulés le 28 février.
11: J'ai des exos pour les meilleurs films qu'on passe en ville.
13: Cinérama, parfait.
1: Alors, on pourrait faire un petit tour de la table pour savoir qui déjà a regardé. Alors, toi, Manu, tu ne l'as pas regardé depuis 1989, mais qui a regardé César ? Vous avez au moins regardé le palmarès ?
2: J'ai regardé le palmarès, oui.
1: Voilà. Bon. Alors, on va d'abord écouter un petit résumé. Ça, c'est ce qu'on fait chaque année dans Cinérama. Ça dure plus ou moins longtemps. Là, j'ai essayé de faire le plus court possible. C'est un peu plus de 5 minutes, un petit condensé. Alors, sauf que cette année, je n'ai pas mis ni le prix du court-métrage, ni le prix du court-métrage d'animation que j'ai pourtant vu.
14: Bien, ouvre tes oreilles.
15: J'espère que ma présence ce soir pourra donner de l'espoir à tous ceux qui sont devant leur télé et qui se disent que le cinéma, c'est impossible, c'est pas pour eux. Bah si, le cinéma, c'est pour toi, c'est pour nous, c'est pour tout le monde. Et vive le cinéma français !
16: Ah, à la bonne heure !
17: La meilleure actrice dans un second rôle est attribuée à Nina Meurice dans l'histoire de Suleiman.
18: Et le César du meilleur scénario original est attribué à Boris Lochkin et Delphine Agut pour l'histoire de Suleiman.
19: Et le César du meilleur montage est attribué à Xavier Sirvin pour l'histoire de Suleiman.
20: Et là, moi, ce que j'ai assisté quand j'ai travaillé sur ce film, c'est le travail d'alchimie sidérant, mais sidérant, que Abou Sangaré a fait.
21: Le César de la révélation masculine est attribué à Abou Sangaré.
22: Comment ça se fait qu'un sans-papier tourne un film comme ça ? Qu'est-ce qui se passe ? Merci à vous.
23: C'est noté, monsieur.
24: Et le César de la révélation féminine est attribué à
25: Maïwenn Barthélémy dans Grand Dieu.
26: Je ne pensais pas que depuis ma campagne, il y a un an et demi, je serais là ce soir et que j'aurais cette récompense.
27: C'est fou cette histoire.
28: Et le César du meilleur premier film est attribué à Vingt Dieu.
29: On n'aurait jamais osé espérer se retrouver là ce soir en face de Julia Roberts, qui est quand même la plus grande actrice de tous les temps, grâce à une histoire de fromage. Donc merci à vous, merci à l'Académie.
30: L'Académie des Césars et Canal+ ont choisi de décerner un César d'honneur à Julia Roberts.
31: Vous savez, je n'ai pas de mots pour vous décrire mon mari parce qu'on vient de se rencontrer.
32: Vous êtes formidable.
30: L'Académie des Césars et Canal+ ont souhaité rendre hommage à Michel Blanc, disparu cette année.
33: Vous êtes bien Michel Blanc ?
34: Bah oui, c'est moi, oui.
33: Excusez-moi encore de vous avoir dérangé.
35: Le César du meilleur acteur est attribué à...
36: Gaël Lelouch !
37: Merci Arnaud et Jean-Marie Larrieux.
38: Voyez-vous ça ?
39: Le César de la meilleure actrice,
40: Afia Gisombango.
41: Ça a été une magnifique rencontre artistique. J'ai adoré ce personnage.
42: C'est comment il t'appelle, les autres détenus ?
41: C'est quoi, un truc raciste ?
42: Non, il t'appelle Ibiza. À cause de la chanson de Julien Clerc.
43: Et le César du meilleur acteur dans un second rôle est attribué à Alain Chabat.
44: C'est que je dois remercier Gilles Lelouch. Merci Gilles. Et puis quand même, j'avais aussi un message à dire au monde, sur l'état du monde, non, et sur le cinéma en général. Donc j'avais quand même... Alors ça, c'est quoi ça ? Ah ouais. J'aime bien ce son. Pardon, je m'égare complètement, c'est pas du tout ça que je voulais dire. J'ai vachement de temps en fait. Ah ouais, moi je croyais que j'allais me prendre la musique dans la gueule très vite.
39: Et le César du meilleur documentaire est attribué à La ferme de Bertrand de Gilles Perret.
45: Donc ben, merci pour ce César que je dédie à la famille Bertrand, mes voisins. Mais à travers la famille Bertrand, je voudrais dédier ce César à toutes celles et tous ceux qui ne désirent qu'une seule chose, c'est vivre dignement de leur travail.
46: Je dois reconnaître que vous êtes d'une rare subtilité.
39: Et le César des meilleurs décors est attribué à Stéphane Taillasson pour le Comte de Monte Cristo.
47: Et le César
25: César des meilleurs costumes est attribué à...
0: Thierry Delettre, pour le comte de Monte-Cristo.
1: C'est pour l'équipe costume, évidemment, et c'est aussi un peu pour le maquillage et la coiffure qui n'ont pas encore ce bel objet pour eux. Merci.
2: Toutes mes excuses.
3: Le César du meilleur film étranger est attribué à Jonathan Glazer pour la zone d'intérêt.
4: Nous voulions que le film nous pose à tous, encore aujourd'hui, des questions sur la déshumanisation.
5: Ah oui, c'est ça. Ah oui, j'avais pas compris.
40: Je vous invite à honorer avec force un réalisateur qui a fait du cinéma une arme de réflexion massive, Monsieur Costa Gavras.
6: Je voulais dire merci à la France.
7: Pas possible que le côté patriotique de la chose t'échappe.
40: Le César du meilleur film d'animation
8: est attribué à Flo, le chat qui n'avait plus peur de l'eau.
9: Guit, tu n'as pas pu être là parce qu'il est aux Oscars.
10: J'ai tout de suite compris que vous étiez extrêmement fort dans votre spécialité.
11: L'Académie a donc décidé de créer une nouvelle catégorie pour celles et ceux qui n'ont jamais eu de César. Le gagnant est Franck Dubosc.
12: Je dis souvent que je comprends pourquoi les comédies sont moins récompensées au César, mais je voudrais juste rappeler à l'Académie que j'ai fait des comédies qui n'étaient pas drôles.
10: Vous êtes en train d'essayer de semer le doute dans mon esprit.
21: Et le César de la meilleure adaptation est attribué à
22: Jacques Audiard
13: ou Emilia Pérez.
25: Et le César du meilleur son est attribué à
0: Erwan Kerzanet, Emmerich de Volder, Cyril Hotz, Nils Barletta pour Emilia Pérez.
3: Et le César des meilleurs effets visuels est attribué à Cédric Fayol pour Emilia Pérez.
8: Le César de la meilleure photo est attribué à Paul Guillaume pour Emilia Pérez.
14: Et le meilleur film ce soir, Emilia Pérez.
3: Le César de la meilleure musique originale est attribué à
0: Clément Ducol et Camille pour Emilia Pérez.
25: Et le César de la meilleure réalisation est attribué à Jacques Audiard.
15: Je vais citer Winnicott, psychiatre anglais. Le plaisir de se cacher, la terreur de ne pas être découvert. Merci de m'avoir trouvé.
7: Ah, c'est vraiment surprenant.
3: Il faut croire que c'était le destin.
16: Voilà, c'était le résumé de la cérémonie 2025 des Césars, donc qui ont récompensé, vous l'avez entendu, alors 7 fois Emilia Pérez, 4 fois l'histoire de Suleiman, 2 fois le comte de Monte Cristo et 2 fois 20 dieux. Voilà pour le résumé. Qu'est-ce que vous pensez juste rapidement de ce palmarès? Est-ce que ça vous semble justifié? Alors, sans doute pas pour Emilia Pérez. Manu, tu as déjà donné ton point de vue sur ce film.
17: Bah, moi, je suis plutôt content pour l'histoire de Suleiman, hein, que je trouve c'est un très bon film. Enfin, surtout, c'est un premier film, donc c'est toujours c'est toujours bien quand un premier film a des prix, en fait. Voilà.
18: Ouais, et la prestation d'Abou Sangaré, qui était quand même remarquable pour un novice qui lui-même...
16: Moi, j'ai quand même beaucoup de mal avec les récompenses des révélations, et j'aimerais bien un jour regarder, d'ailleurs, parmi les révélations, ceux qui ont continué à faire du cinéma. Ça ne me semble pas toujours très, très...
18: C'était pas le projet d'Abou Sangaré, en tout cas, qui avait envie d'être dans la mécanique.
16: Mais là, il se trouve que ceux qui ont été récompensés n'ont jamais fait de conservatoire, ni rien du tout, d'école d'acteurs.
18: Ils sont peut-être pas forcément capables d'incarner d'autres rôles.
16: D'autres
18: noms, en fait.
17: Oui, là, c'est une question.
16: Je trouve ça hyper dommage.
17: C'est une question de direction d'acteur. En fait, c'est de la mise en scène, d'une certaine manière. Moi, je regrette juste que le Miséricorde de Allegro n'ait rien eu.
16: Rien du tout.
17: Et notamment, je pense, le rôle du curé. Je me souviens.
16: Mais il n'était même pas cité. C'était pas lui qui était cité dans les seconds rôles.
17: Ah, c'était pas lui. Mais bon, je pense que le film aurait pu remporter quelque chose. Au moins, peut-être le prix du scénario.
16: On va refermer les Césars, mais on va parler des Oscars, parce que c'était le même week-end. Donc, on sait que Emilia Pérez n'a pas eu grand-chose, hein, mais quand même le meilleur second rôle et meilleure chanson. Bon, après, le meilleur film, c'est Anora, meilleure réalisation, Shane Baker. Donc, autant dire que je ne suis absolument pas d'accord avec ce choix.
19: C'est tout le paradoxe de ce genre de film, en fait. Enfin, de mon point de vue, je pense que c'est un vrai bon film. Mais je ne le vois pas du tout être en lice pour ce genre de prix, surtout quand on voit certaines autres œuvres qui sont en face. Parce qu'il est bien fait, il est très bien fait même. Mais je ne sais pas, en face, il y a des trucs comme The Brutalist, il y a des projets de mise en scène en fait, qui sont puissants, tellement puissants, et qui apportent quelque chose de...
16: Mais en tout cas, en face, il y avait aussi Conclave, hein, quand même, qui se retrouvait là-dedans.
17: Et qui a eu le prix, ça c'est un peu aberrant.
16: La meilleure adaptation, je crois.
17: Le prix du scénario.
16: Un prix du scénario.
17: Moi, je l'aurais donné, alors pour le coup, je pense que celui qui aurait pu mériter le prix du scénario, c'est Un illustre inconnu. L'adaptation de Bob Dylan, je trouve que c'est un film qui n'est pas un chef-d'œuvre, mais qui est merveilleusement bien écrit.
16: Pas,
17: alors, je ne sais pas s'il était cité dans cette catégorie.
16: Non.
17: Mais ouais. il a été cité quelques fois.
16: Ah oui, peut-être.
17: Mais oui.
19: Bon, la grande tristesse de manière générale de ces deux cérémonies, c'est l'oubli, je pense, pour le film étranger. C'est moi, le grain du figuier sauvage, que je trouve exceptionnel.
16: Et le meilleur film étranger est revenu au film de Walter Salles, sorti il y a peu dans les salles françaises. En revanche, meilleur son, alors là, je ne peux que saluer Dune, deuxième partie. Le travail sonore, j'adore le son, voilà, et je trouve que le travail sonore sur ce film est vraiment remarquable. Et c'est tellement rare aussi, les films qui sont préparés de cette manière, que je trouve ça très justifié qu'il soit récompensé. Meilleure photographie pour The Brutalist, je trouve ça aussi très justifié, parce que moi je fais partie de ceux qui l'ont vu au cinéma. Image en 70 mm avec le piqué qu'il faut, la définition. Et puis meilleur acteur pour Adrien Brody. Alors là, je ne trouve pas ça du tout démérité, parce que je trouve qu'il tient le film de bout en bout. Voilà ce que nous pouvions dire sur les Oscars. Autant dire qu'on n'avait absolument rien préparé là-dessus. Donc voilà. Allez, on enchaîne avec le dernier film dont nous allons parler et qui est en salle depuis le 2 mars sur les écrans. C'est un thriller économico-socialo-érotique avec Jeanne Balibar et Damien Bonnard. Nous parlons du système victorien.
1: Bah oui, c'est le film et le film est bien.
2: Cinérama.
4: Qu'est-ce qui vous fait dire ça ?
5: J'ai besoin que vous et votre équipe fassiez ce que vous vous êtes engagés à faire et accessoirement ce pour quoi je vous paye. C'est-à-dire terminer le plus rapidement possible cette tour. Est-ce qu'on est d'accord ?
19: Directeur de travaux, David est à la tête du chantier d'une grosse tour en construction à la Défense qui pose problème. Lorsqu'il croise dans le chemin de Victoria, ambitieuse DRH d'une multinationale, il est immédiatement séduit par son audace et sa liberté. Alors entre relations passionnelles et enjeux professionnels, David va se retrouver pris au piège d'un système qui le dépasse, un système qui le répugne tout autant qu'il le séduit. Alors on débute sur un plan en contre-plongée totale qui monte et qui nous fait découvrir un immeuble en chantier qui est en train d'être bâti. Alors ce plan fait forcément penser à une version plus sombre et pesante du dernier plan du Rebelle de King Vidor, adapté de la source vive d'Ayn Rand, qui voit l'exacte même prise de vue, mais dans le sens contraire, nous amener vers le sommet d'un immeuble où nous attend un Gary Cooper victorieux. Alors ici, pas de force tranquille ou d'homme incorruptible qui ne s'est pas plié face à l'adversité, mais un architecte, David, qui va avoir besoin d'un coup de pouce pour arriver à garder la tête haute, quand bien même c'est ce qu'il demande depuis le début. Alors au-delà de l'aspect matériel, c'est l'humain qui cherche dans ces univers bétonnés et une droiture qui ne va pas forcément de pair avec les impératifs des clients et la manière de communiquer des gens au-dessus de lui. Ce coup de pouce, c'est le destin qui s'en charge en lui mettant Victoria, nom symbolique s'il en est, sur son chemin.
20: Mais oui, t'es en tort. On est en tort parce qu'on est en retard.
23: Une solution ? Non, mais on va trouver.
24: Monsieur ? Ça aurait été dommage que quelqu'un vous la prenne.
23: C'est pour ma fille, c'est son anniversaire aujourd'hui.
24: Appelez-moi si vous passez à Bruxelles, comme ça vous m'offrirez un café.
26: Pourquoi est-ce que vous démissionnez si c'est pas indiscret ?
23: Ça fait longtemps que j'ai l'impression de pas être à ma place.
24: Terminez-le ce chantier. Tout le monde saura que c'est grâce à vous.
23: Si je lâche, vous êtes dans la merde dans la minute qui suit. Tu veux une augmentation ? Non. Du respect.
19: Des dialogues significatifs vont faire s'affronter deux visions de la vie et comprendre les rouages d'une entreprise qui est impitoyable et calculatrice avant toute chose. Alors lui, il dénonce les puissants qui savent qu'ils imposent des délais impossibles à tenir, loin de tout bon avis logistique, et qu'il y aura toujours une bonne poire qui va tout sacrifier, vie de famille, santé et honneur, pour essayer d'accomplir l'infaisable. Elle critique ces pas puissants qui sont trop bêtes pour accepter ces conditions, qui sont certes très contraignantes, mais qui leur permettra de passer pour des héros s'ils arrivent à combattre ce système et à planter leur drapeau en haut de la montagne, ou plutôt de l'immeuble en construction. Alors dans le rôle de la femme d'affaires sûre d'elle et dont l'eau calme cache un crocodile qu'on attend de voir surgir à tout moment, Jeanne Balibar assure le spectacle apporte le contrepoint idéal au personnage de David. David, c'est Damien Bonnard, qui a probablement dû puiser pas mal de sa propre expérience, puisqu'il est le fils d'un homme qui a travaillé dans le bâtiment, et il sait rendre le côté terre-à-terre, physique et un peu ours de ce genre de bonhomme avec bonheur. Le système Victoria sonne comme des trouvailles pour eux, car ils s'étaient déjà croisés dans Les Misérables de Leigh-Lee, mais aussi dans Le processus de paix d'Ilan Kippler, une alchimie nécessaire vu les scènes d'amour qu'ils partagent à l'écran, et elles sont nombreuses.
24: Je vous trouve très beau.
23: Moi aussi, je vous trouve très belle. Il y a quelque chose que tu me dis pas. T'es pas comme d'habitude.
27: Monsieur Kolski, il y a quelqu'un qui aimerait vous parler.
23: On m'a proposé 300 000 euros si je livrais le chantier avec 6 semaines de retard.
24: C'est qui on ?
19: Alors la mise en scène de Sylvain Desclous hein, est intéressante car elle semble entièrement construite autour du regard. Il y a des ouvertures en iris, caméra en légère contre-plongée ou plongée hein, sur ces personnages. Tout nous invite à non seulement les scruter, les analyser, mais aussi à prendre au piège David dans la galère hein, dans laquelle il s'est mis et d'espérer ben, le voir s'en sortir, bien évidemment. La bande-son, accompagnée dès le départ du tic-tac d'une horloge, décuple l'atmosphère menaçante de l'épée de Damoclès qui pèse sur sa tête, hein, achève de l'étouffer, aidée par la photographie assez jolie hein, d'Inès Tabarin. Alors le réalisateur n'hésite pas, hein, de son propre aveu, hein, de trahir la structure et la fin du roman d'origine, hein, écrit par Eric Reinhard, pour s'approprier ce récit en forme de commentaire autant social que politique, révélateur du jeu de marionnettisme des puissants et de l'assouvissement, parfois consentant, des pas puissants qui ne ressortent jamais vraiment grandis bah, de s'être frottés à ce monde impitoyable.
16: Et j'ai vu ce film que je trouve plutôt bien fichu, et notamment les deux personnages sont très bien écrits. Alors c'est issu évidemment d'un roman, donc ça peut aider. Et le personnage de Jeanne Balibar est vraiment remarquable. C'est un personnage qui ne doute pas. Hein, alors elle dit à un moment, lui il lui dit, mais ça te fait pas peur cette situation, parce qu'il y a une situation où il y a son mari, son amant, et puis Damien Bonnard qui joue son nouvel amant. Enfin bon, bref, une situation assez incongrue. Donc elle est imperturbable. Elle dit simplement, bien oui, moi j'ai peur, mais je le montre pas. Et Damien Bonnard, lui, fait le personnage inquiet, effectivement, il suit les délais, et il est absolument attiré par cette personne, il est pris par cette passion. Ça commence par de l'impuissance, mais ça se termine par une virée dans une boîte échangiste. Il y a vraiment quelque chose qui se dénoue. On voit le personnage changer, alors celui de Jeanne Balibar ne change pas, mais celui de Damien Bonnard change dans ce film. Le système Victoria est en salle depuis le 5 mars.
2: Je vous trouve si nerveux, quelque chose ne va pas ?
4: Terminé pour aujourd'hui.
6: Pas si vite.
9: Excusez-moi encore de vous avoir dérangé.
10: Ça ne me dérange pas le moins du monde.
2: Je ne comprends pas ce que vous essayez de me dire.
11: Il lui arrive quoi, elle ?
2: Au revoir.
10: Pardon ?
2: J'espère que nous aurons le plaisir de vous revoir.
11: De vous revoir.
2: De vous revoir.
9: Oui, ça ne fait aucun doute.
10: Ça ne servirait à rien de le nier. Le nier.
11: Merci.
16: On se retrouve la semaine prochaine, et toi Guillaume, tu vas parler d'un film qui était en compétition à Cannes.
19: Oui, je vais vous parler du dernier Paolo Sorrentino, Partenope.
16: Toi Manu, tu auras un film.
17: C'est Blue Sun Palace, film de Constance Chang.
16: Et toi Sophia ?
18: Je parlerai de The Last Showgirl et peut-être aussi de Black Box Diaries.
16: Et nous écouterons les frères Bougueraba pour un film qui ne fera pas date, c'est délocalisé. À la semaine prochaine.
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21: Il est midi.
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28: Bonjour à tous. Une Française est toujours portée disparue après les violents incendies qui ont ravagé l'Andalousie dans le sud de l'Espagne. Son mari, gravement blessé, affirme qu'ils ont été piégés par les flammes alors qu'ils tentaient de fuir leur maison de vacances. Les autorités espagnoles procèdent à l'identification des victimes par analyse ADN. L'incendie a fait au moins 12 morts. Et la canicule s'intensifie. 37 départements français sont désormais placés en vigilance rouge, 46 en orange. Les températures atteindront cet après-midi jusqu'à 41 degrés. Dans les secteurs les plus touchés, Météo France maintient l'alerte rouge au moins jusqu'à demain. Cette chaleur favorise aussi les incendies avec un risque élevé sur les trois quarts du territoire français. Et c'est encore évidemment un casse-tête pour les Français de trouver un moyen de se rafraîchir. Alors faut-il investir dans un climatiseur ou se contenter d'un ventilateur ? Élément de réponse avec Julie Pierret et Myline Desbacs.
29: Vous êtes plus team ventilo ou team climatisateur ?
30: Climatisateur. Bah, c'est plus frais, le ventilo, ça brasse de l'air chaud.
31: Ventilateur. C'est moins polluant et puis il y a moins de produits qu'on respire.
32: C'est partagé. En vérité, tout dépend de la température de votre logement. Clément est patron chez CLP Électricité.
33: Le vrai déclic, on va dire que c'est à partir de 26 degrés à l'intérieur et surtout la nuit. Dès qu'on passe ce seuil, bah, l'air devient très lourd et le ventilateur ne fait que brasser de l'air chaud. Alors que la clim va changer vraiment le climat de la pièce, ça va nous baisser la température. En plus de ça, ça filtre la poussière et extrait l'humidité ambiante. Donc si on fait un résumé, le ventilateur brasse de l'air chaud et la clim le transforme.
32: Côté coût, l'écart est net. Un ventilateur consomme très peu, à peine quelques euros d'électricité, surtout l'été. Le climatiseur mobile, lui, coûte entre 22 et 60 euros à l'usage, auquel s'ajoutent plusieurs centaines d'euros à l'achat, même s'il existe des astuces pour faire baisser la note.
33: Pour ne pas consommer, on va dire, trop, il y a une règle d'or, c'est tout simplement de régler la clim sur maximum 5 degrés d'écart avec l'extérieur. C'est aussi l'entretien annuel. Une clim encrassée, forcément surconsomme jusqu'à à peu près 30% d'électricité supplémentaire.
32: Des astuces importantes parce que la canicule devrait durer encore plusieurs jours.
28: La 9e étape du Tour de France se dispute aujourd'hui entre Melmore et Ussel en Corrèze. En raison de la canicule, le parcours a été raccourci de 30 km. Il compte 155 km et demi. Le Suc Omé, la principale difficulté du jour, pourrait faire à la sélection. Tadej Pogacar porte toujours le maillot jaune. Et puis les affiches des demi-finales de la Coupe du Monde sont désormais connues. Les Bleus affronteront l'Espagne mardi soir à 21h. L'autre demi-finale opposera l'Angleterre à l'Argentine mercredi également à 21h. Fin de ce flash, bon dimanche.
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0: Après les Jeux Olympiques et la Coupe du Monde de rugby, la France veut désormais s'imposer sur un autre terrain, celui de l'e-sport, le jeu vidéo compétitif. Et pour cela, Paris accueille jusqu'au 23 août l'e-sport World Cup, Kylian Tanguy.
1: 2000 joueurs professionnels issus de 200 clubs de plus de 100 pays sont attendus, une compétition qui s'étale sur 7 semaines. League of Legends, Valorant, Counter-Strike 2, Rocket League, Fortnite, Call of Duty ou encore Trackmania, voilà quelques-uns des jeux sur lesquels vont s'affronter les meilleurs joueurs du monde.
0: Mais derrière les compétitions, c'est aussi une bataille économique qui se joue.
1: Oui, car la France mise gros sur l'e-sport. Le gouvernement considère désormais le jeu vidéo compétitif comme une véritable filière économique d'avenir. L'objectif est clair, faire de la France l'un des leaders européens du secteur, un marché mondial qui pourrait représenter plusieurs milliards d'euros dans les prochaines années.
0: Et la France dispose déjà de solides arguments.
1: L'e-sport en France, c'est plus de 12 millions de pratiquants. Le pays abrite aussi des acteurs majeurs du secteur comme l'éditeur Ubisoft, mais aussi des équipes mondialement connues et reconnues comme Vitality, Karmin Corp ou encore Gentlemate. Des structures qui génèrent déjà des centaines d'emplois dans le marketing, l'audiovisuel, l'événementiel, la communication ou encore le numérique.
0: Et comme pour les grands événements sportifs, cette Coupe du Monde doit aussi profiter à l'économie locale.
1: Exactement. Pendant près de 2 mois, des milliers de joueurs, accompagnateurs, journalistes et supporters étrangers vont séjourner à Paris. Hôtels, restaurants, commerces et transports devraient donc bénéficier de ces retombées économiques.
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3: 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Venez découvrir plus de 50 créatures préhistoriques à taille réelle qui surgissent au détour des allées du safari de Pogre dans un dialogue inédit avec les animaux vivants qui les entourent. Une aventure familiale où science et imaginaire marchent main dans la main et où chaque pas dans le parc devient un bond dans le temps. 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
5: Tom Kazak, le Quintet. Bonjour, bonjour à tous. 14 concurrents âgés de 6 ans, rendez-vous sur les 2875 mètres du prix de Romainville à l'occasion du Quintet Plus de ce samedi 11 juillet 2026. L'allocation sera de 46 000 euros et le départ prévu vers 15h15. En tête de notre sélection, le 8 Knockout, à ne surtout pas condamner sur sa dernière disqualification, il convient de le racheter en confiance, il peut l'emporter. Suivi du 14, Knock Ever, bénéficiant d'un engagement en or. Le 10, Karma TJ, sur la montante actuellement. Le 11, King d'Hermès, préparé avec le plus grand soin pour cette épreuve visée. Et enfin, le 9, King Babel, confirmé en pareille société. Elle complétera notre sélection. Une sélection que vous pouvez retrouver sur ma chaîne YouTube Tom Kazak, les pronostics hippiques avec mes dernières minutes. Donc notre choix aujourd'hui, premier le 8, Knocked Out. Second le 14, Kno Ever. Troisième le 10, Karma TJ. Quatrième le 11, King d'Hermès. Cinquième le 9, King Babel. Le second choix le 13, le 3. Hélas, et à vous la fortune. 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
8: Votre météo locale sur l'Eurovaltin. Merci d'être avec nous. Merci d'avoir choisi Radio Zigzag. Vous le savez, on vous tient au courant quotidiennement de la météo, puisque oui, c'est quelque chose de très important, voire même de primordial en ce moment, de par ces fortes chaleurs, ces épisodes caniculaires, ces incendies, toujours du côté du Diois, en ce qui nous concerne plus précisément dans la Drôme. On en parlera, hein, puisque vous le savez que dans ce bulletin, on fait également la météo sur le Diois, en espérant qu'il tombe beaucoup de pluie et que ça baisse. Et vous allez voir qu'en fait, j'ai pas mal de nouvelles, mais plutôt mauvaises. Allez, on y va. On parle déjà du Rovaltin. Roman, Valence, Tain, tournons. Alors pour ce dimanche 12, on parle plus de tendance orageuse, exit tout ça. Allez, c'est le retour du plein soleil avec des températures maximales de l'ordre de 38 degrés. Lundi 13, on a ce vent de sud toujours qui souffle 50 à 60 km heure, cet effet sèche-cheveux, cet effet four par moment, et des températures de l'ordre de 36 degrés. Pour mardi 14, c'est un ciel peu nuageux, 39 localement, 40 degrés sur le Rovaltin. Mercredi 15, c'est peu nuageux, peut-être le développement de quelques averses dans l'après-midi. Toujours ce vent de sud, 40 km heure. Mercredi, on attend 40 degrés sur le Rovaltin. Et pour le jeudi 16, c'est exactement pareil. C'est calme le matin, ça cumulifie, on espère peut-être une averse, mais on reste dans des températures caniculaires, 40 degrés. Alors, vous parlez d'une éventuelle baisse des températures, oui, simplement ça va vraiment se faire ressentir sur l'ouest de la France, comme à l'épisode caniculaire précédent. Rappelez-vous, on n'a pas eu grand-chose, nous, en baisse des températures. Eh ben, j'ai l'impression qu'on prend exactement le même chemin. Avec notre partenaire météo, on a revu tous les modèles, toutes les prévisions, et en fait, quand ça va baisser, c'est-à-dire pas avant le week-end prochain, on resterait quand même à des 34 à 35 degrés et des nuits à 22, 23 degrés. Et en plus, on y rajoutera la levée du Mistral. Le cocktail complètement explosif, les amis, et c'est pas terminé. Et surtout, c'est qu'on n'en voit pas le bout. On n'en voit pas le bout. Les modèles météo changent tous les jours et on n'en voit pas le bout. Alors ça, c'est pour le Rovaltin. Maintenant, on va vous parler également de la météo du Diois, chez nos amis du Diois, là-bas, où ils s'en sortent plus. C'est vraiment une catastrophe ce qui se passe là-bas. Écoutez, pour ce dimanche 12, excite les orages pour eux aussi. c'est terminé, les pluies salvatrices, eh ben c'est terminé pour le Diois. Dimanche 12, c'est du plein soleil, température maximale 37 degrés. Lundi 13, le vent d'ouest, 50 à 60 km heure avec des éclaircies, des températures de l'ordre de 38 degrés. Mardi 14, c'est du soleil, 39 degrés. Et mercredi 15, c'est du soleil, 39 degrés. Voilà, là-bas non plus, s'en sort pas. En fait, les amis, l'Eurovaltin, on a la vallée du Rhône. Et cette vallée du Rhône, quand le vent s'engouffre, eh ben, il s'échauffe. Et donc, il réchauffe encore plus l'atmosphère. Et quand il n'y a pas de vent, on est dans un couloir entre le Massif central et les Alpes. C'est une fournaise. Et on n'en voit pas le bout, je vous le redis encore. Alors, bien évidemment, revenez nous voir. Vous le savez, ce bulletin réactualisé tous les jours sur Radio Zigzag. Allez, on peut espérer quand même un changement. On aimerait bien, hein. Mais le changement, vous le saurez en nous écoutant. Et en également veillant le www.radiozigzag.com, rubrique podcast et météo.
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22: C'était un 12 juillet. Le 12 juillet 1998, tout le monde se rappelle de ce qu'il faisait ce soir-là ou presque. Retour sur une date qui va bouleverser l'histoire de l'équipe de France de football.
23: Une équipe tricolore qui, durant son histoire, a buté à chaque fois au stade du dernier carré. En 58, en 82 ou encore en 86. La France est voilà enfin présente en Coupe du Monde, 12 ans après un long séjour au purgatoire. Mais à vrai dire, on se posait pas mal de questions avant ce mondial 98. Du côté des journalistes, plus que sceptiques, le sélectionneur Aimé Jacquet n'avait d'aimé que le prénom auprès de la presse. Pas la dernière à l'affliger de critiques. et puis vint le début de la compétition. La France bat d'entrée l'Afrique du Sud 3-0, puis l'Arabie Saoudite 4-0, mais perd sa clé de voûte au milieu de terrain, Zinedine Zidane, exclu pour comportement violent. Le Danemark, lui, a été battu 2-1 par les coéquipiers du capitaine Didier Deschamps en dernier match de poule. En 8e de finale, le 11 bleu affronte le Paraguay et le salut vient de Laurent Blanc et de son fabuleux but en or, le premier en Coupe du Monde. Ensuite, tout s'enchaîne. L'Italie et les tirs au but en quart de finale avec le tir de Luigi Di Biagio sur la transversale. L'incroyable doublé de Lilian Thuram contre la Croatie en demi-finale. Ses deux seuls buts en 142 sélections avec la France. Enfin vient la finale. Les locaux face aux champions du monde en titre, les Brésiliens. Et l'histoire peut commencer à s'écrire. À la 27e minute de ce match, Zidane en plante un grâce à une tête bien placée et ça fait 1-0 pour les Bleus. Puis juste avant la mi-temps, Zizou refait la même et ça fait 2-0 cette fois-ci. Et à 10 contre 11, après l'expulsion de Marcel Desailly, à la toute dernière minute du match, c'est Emmanuel Petit qui clôt la marque. Et 1 et 2 et 3-0, un slogan et surtout un souvenir impérissable rassemblant tout un peuple derrière son équipe. Mais on se souviens surtout de cette petite phrase du regretté Thierry Roland.
9: Je crois qu'après avoir vu ça, on peut mourir tranquille, enfin le plus tard possible, mais on peut. Ah, c'est superbe.
22: Le coureur cycliste breton Valentin Madouas fête aujourd'hui son anniversaire. Le Brestois a vu le jour le 12 juillet 1996. Et quant à nous, on se dit à demain pour de nouvelles histoires d'un jour avec Mémoire Sport.
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16: La forêt des Champeaux est un parc d'attractions nature situé à Saint-Donat-sur-l'Herbasse.
17: Destiné aux familles avec enfants de 2 à 12 ans, il propose plus de 20 activités de plein air autour du thème du rôle des champignons dans la nature. Enfants, parents et grands-parents participent ensemble aux activités, dont certaines permettent de prendre de la hauteur jusqu'à 12 mètres sans harnais ni équipement.
16: Cette année, le parc propose un billet combiné permettant de profiter à la fois du parc mais aussi du lac du Champeaux et de ses espaces de baignade et de toboggans aquatiques. 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
30: Yeah.
7: Aujourd'hui, nous vous proposons d'aller à la rencontre de nos producteurs locaux dans la vallée de la Gervanne.
0: Bonjour Juliette.
1: Bonjour.
0: Donc vous êtes gérante de la ferme Saint-Pancras. Est-ce que vous pouvez nous parler un petit peu de votre exploitation? Où est-ce qu'on peut vous trouver et quels sont vos produits?
1: Alors, la ferme de Saint-Pancras, c'est un élevage de chèvres laitières à Suze. Donc j'ai 70 chèvres qui produisent du lait, je fabrique des fromages de chèvres et quelques yaourts.
0: Juliette, où peut-on vous trouver vos produits?
1: Je fais de la vente directe, donc je vends directement à la ferme les lundis, mardis, jeudi, vendredi de 9 à 11 et de 17h à 18h. Et après on peut retrouver mes produits sur le marché de Beaufort le mercredi et dans les épiceries de Beaufort-sur-Gervanne et au magasin près d'ici à Mirabel et Blacon. Voilà, principalement.
0: Quel a été le déclic pour vous lancer? Est-ce une histoire de famille ou une reconversion?
1: Alors, je dirais ni l'un ni l'autre. Du coup, j'ai pas une famille d'agriculteurs du tout. Mais dès mon plus jeune âge, j'étais passionnée par l'élevage. Au début, c'était les moutons, principalement. J'ai commencé à 15-16 ans à travailler dans l'agriculture. J'ai fait un BTS agricole et j'ai quasiment de sortie d'études jusqu'à mes 40 ans, j'ai été salariée agricole. J'ai de temps en temps fait d'autres métiers, mais j'ai principalement été salariée dans des fermes, en rêvant d'un jour avoir ma propre ferme à moi. Et ça s'est réalisé à mes 40 ans, donc je suis officiellement éleveuse depuis le 1er janvier 2025.
0: Ah, c'est tout récent.
1: Oui, c'est tout récent.
0: À quoi ressemble votre première heure de travail le matin quand la ferme s'éveille?
1: Alors, en ce moment, comme j'ai encore des naissances, donc j'ai des petits chevreaux, le matin, la première chose que je fais, je vais chercher les seaux et voir mes petits chevreaux en arrivant. Donc, c'est la première chose que je fais, c'est voir si tous mes petits chevreaux vont bien.
0: On dit souvent que la chèvre est un animal têtu et curieux. Comment décririez-vous le caractère de votre troupeau?
1: Alors, moi, j'ai des chèvres plutôt pot de colle qu'autre chose, c'est-à-dire qu'elles sont très proches de nous, très câlines, donc j'aime beaucoup. Et après, c'est un peu comme, comme finalement les humains, elles ont toutes leur caractère. Donc, dans mon troupeau, je vais avoir des meneuses, je vais avoir des bagarreuses, je vais avoir des très câlines. Voilà, donc avec mes préférences et des affinités, mais elles ont chacune leur propre caractère.
0: Comment se crée la confiance entre l'éleveur et ses bêtes, notamment au moment de la traite?
1: Je pense qu'il y a deux choses. C'est déjà être calme et être calme dans sa façon de travailler avec les animaux. Plus on est calme, plus ils seront calmes aussi et proches de nous. Et puis après, d'être très régulier dans son travail, c'est-à-dire d'être souvent dans les mêmes horaires, dans les mêmes habitudes. Du coup, elles se sentent sereines et apaisées et la traite se passe très bien.
0: Qu'est-ce qui fait un bon lait de chèvre? Est-ce que l'alimentation change vraiment le goût du fromage final?
1: Oh oui, un grand, grand oui. Pour moi, c'est même primordial, leur alimentation, et surtout qu'elles... plus elles sortent et plus elles mangent une végétation variée à l'extérieur, donc sur des parcours différents, sur des parcelles différentes, plus le lait va être parfumé et le fromage va être parfumé derrière. Quoi.
0: Pour ceux qui nous écoutent et qui ne voient pas vos gestes, quelle est l'étape la plus délicate dans la fabrication d'un fromage? Moulage, salage, affinage?
1: Chaque étape est quand même assez technique, mais pour moi, c'est l'affinage qui est la plus délicate parce que ça demande d'avoir une ambiance dans la fromagerie qui est en place et qui s'installe et sur lequel, des fois, on n'a pas toujours la maîtrise. C'est assez abstrait. Donc, c'est peut-être ça le plus délicat.
0: Fromage frais, demi-sec ou très affiné, lequel définit le mieux votre exploitation?
1: Je vais rester traditionnelle. C'est le Picodon AOP, donc c'est le fromage plus affiné.
0: C'est le meilleur.
1: Moi, c'est mon préféré. Après, j'en propose à tous les stades parce que j'ai vraiment des gens qui les aiment très frais, qui les aiment crémeux. Je vends aussi beaucoup de fromages crémeux. Et après, évidemment, j'ai des gens qui les aiment bien affinés.
0: Est-ce important pour vous de nourrir localement?
1: Oui. Oui, je trouve ça très intéressant de faire de la vente directe et de nourrir les gens qui habitent autour. Et je trouve ça aussi... je suis toujours très touchée par les gens qui, justement, font cette démarche de venir acheter localement, qui font la démarche de venir au marché, de venir à la ferme et qui font l'effort d'acheter les produits de nos exploitations. 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
1: Direction le Pas des Ondes et la Vallée de l'Oul aujourd'hui. On est ici dans les baronnies drômoises, autour de la Motte-Charancon, un secteur assez reculé, mais très recherché l'été pour sa fraîcheur. Le point central, c'est le site du Pas des Ondes, un ensemble de deux plans d'eau aménagés en lien avec la rivière Oul. On a ici un vrai site multi-ambiance, un plan d'eau dédié à la baignade et un autre plutôt orienté pêche et nature. Une base aménagée avec zone de pique-nique, des espaces ombragés assez nombreux et un environnement très vert entre collines et rivières. L'eau est généralement tempérée, mais reste fraîche en période de forte chaleur. L'ambiance est très familière en été, avec une fréquentation surtout locale et des vacanciers en quête de calme. La baignade est surveillée en saison estivale, avec donc un site aménagé, mais encore très nature autour. Accès facile depuis la Motte-Charancon, avec fréquentation forte en juillet et août, mais jamais urbain. Et juste à côté du site du Pas des Ondes, la rivière Oul offre quant à elle une toute autre ambiance. Ici, on quitte les aménagements pour retrouver un décor beaucoup plus naturel. La vallée de l'Oul propose des zones de baignade naturelle en aval, des vasques entre les rochers selon les secteurs, des berges boisées très ombragées et une ambiance très calme loin des grands sites touristiques. C'est une rivière plus discrète avec un débit variable selon la saison et à noter, pas de surveillance, accès parfois difficile ou peu visible et attention, respect des propriétés et de la nature indispensable.
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1: Et aujourd'hui, dans les saveurs de chez nous, nous nous attaquons à un monument. On parle d'un plat que beaucoup pensent connaître par cœur. Un plat que l'on retrouve sur les tables familiales, dans les auberges, lors des repas du dimanche ou dans des grandes réunions, le gratin dauphinois. À première vue, difficile d'imaginer qu'un plat composé principalement de pommes de terre puisse raconter une histoire régionale entière. Et pourtant, le gratin dauphinois est intimement lié à l'ancien Dauphiné historique, ce vaste territoire qui englobait une grande partie de l'Isère actuelle, mais aussi des secteurs de la Drôme et des Hautes-Alpes. Pendant longtemps, la cuisine de ces territoires était une cuisine de montagne, de vallée et de campagne, une cuisine où l'on cherchait avant tout à nourrir, à conserver et à utiliser ce que la terre produisait. Et même si la pomme de terre est aujourd'hui partout, elle n'a pas toujours fait partie du paysage. Elle arrive progressivement en France à partir des siècles passés et finit par transformer profondément l'alimentation rurale car elle possède plusieurs qualités précieuses. Elle nourrit facilement, elle se conserve longtemps et elle pousse dans les territoires parfois difficiles. Très vite, elle entre dans les habitudes des familles dauphinoises puis naît peu à peu une recette devenue emblématique, des pommes de terre finement coupées, de la crème, du lait, selon certaines traditions, de l'ail frotté dans le plat, une cuisson lente, très lente, et c'est justement là que tout se joue, car un vrai gratin dauphinois n'est pas une simple succession de couches de pommes de terre. Pendant la cuisson, les saveurs se mélangent doucement, les pommes de terre absorbent progressivement la crème, le dessus dort lentement, les bords deviennent légèrement croustillants, et au centre apparaît cette texture fondante, presque crémeuse, qui fait tout le caractère du plat. Et puis, il existe aussi un sujet qui anime encore bien des discussions familiales, le fromage. Pour beaucoup de puristes dauphinois, le gratin traditionnel n'en comporte pas. Pas d'emmental ajouté sur le dessus, le gratin se suffit à lui-même et d'autres préfèrent des versions revisitées, enrichies selon les habitudes locales. Et comme souvent avec les recettes régionales, chaque famille possède sa vérité. Mais ce qui explique sans doute le succès du gratin dauphinois, c'est qu'il dépasse aujourd'hui sa recette. Parce qu'il évoque immédiatement quelque chose de familier. Un plat posé au centre de la table, une odeur qui sort du four, des repas d'hiver, des cuisines où les vitres semble doucement une recette simple devenue presque une mémoire collective. Le gratin dauphinois, quelques pommes de terre, un peu de patience et parfois tout un territoire dans une seule assiette.
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1: Visitons aujourd'hui la Villa Sestier. Il s'agit là du plus gros ensemble Art Nouveau au sud de Nancy. Et au nord de Barcelone, la Villa Sestier vous ouvre ses portes. Le propriétaire vous contera son histoire et vous fera découvrir ses trésors cachés. Depuis 2016, la Villa Sestier est classée pour son décor, qui constitue en effet un unique exemple d'intérieur Art Nouveau conservé en l'état en France. Pour visiter, il faut téléphoner en amont. Ouverture du 1er juin au 8 octobre, fermée les lundis, visite de 9h à 12h et de 15h à 18h, toujours sur réservation par téléphone. Des visites de groupe sont possibles. La Villa Sestier est située au centre de route de Cré à Sauzet.
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1: Cap-sur-Cret, l'une des villes les plus emblématiques de la vallée de la Drôme. Le départ se fait facilement depuis le centre-ville, autour de la place du Général de Gaulle ou des quais de la Drôme. La balade représente environ 3 km pour une durée comprise entre 1h et 1h30. Peu de difficultés, les familles peuvent la réaliser sans problème, mais certaines rues du centre historique sont pentues et immédiatement votre regard sera attiré bien sûr par la tour de Cré avec ses 52 mètres de hauteur. Elle domine toute la vallée et constitue le plus haut donjon médiéval de France. Quant au parcours, il traverse les ruelles anciennes, les placettes fleuries, les escaliers de pierre et plusieurs points de vue remarquables de la rivière Drôme et les montagnes du Vercors. Les enfants, eux, apprécieront particulièrement l'ambiance château fort que l'on retrouve dans tous les quartiers anciens. L'été, les ruelles médiévales procurent une ombre bienvenue, tandis que les abords de la tour de Cré sont eux plus exposés. A noter que la visite intérieure de la tour est payante pour ceux qui souhaitent la découvrir. Bonne balade et à très vite pour une nouvelle idée sortie.
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1: Il est 13h.
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2: Votre météo locale sur le Rovaltin. Merci d'être avec nous, merci d'avoir choisi Radio Zigzag. Vous le savez, on vous tient au courant quotidiennement de la météo, puisque oui, c'est quelque chose de très important, voire même de primordial en ce moment, de par ces fortes chaleurs, ces épisodes caniculaires, ces incendies, toujours du côté du Diois, ce qui nous concerne plus précisément dans la Drôme. On en parlera, hein, puisque vous le savez que dans ce bulletin, on fait également la météo sur le Diois, en espérant qu'il tombe beaucoup de pluie et que ça baisse. Et vous allez voir qu'en fait, j'ai pas mal de nouvelles, mais plutôt mauvaises. Allez, on y va. On parle déjà du Rovaltin. Roman, Valence, Tain, Tournon. Alors pour ce dimanche 12, on parle plus de tendance orageuse, excite tout ça. Allez, c'est le retour du plein soleil avec des températures maximales de l'ordre de 38 degrés. Lundi 13, on a ce vent de sud toujours qui souffle 50 à 60 km/h, cet effet sèche-cheveux, cet effet four par moment, et des températures de l'ordre de 36 degrés. Pour mardi 14, c'est un ciel peu nuageux, 39 localement, 40 degrés sur le Rovaltin. Mercredi 15, c'est peu nuageux, peut-être le développement de quelques averses dans l'après-midi. Toujours ce vent de sud, 40 km/h. Mercredi, on attend 40 degrés sur le Rovaltin. Et pour le jeudi 16, c'est exactement pareil. C'est calme le matin, ça cumulifie, on espère peut-être une averse, mais on reste dans des températures caniculaires, 40 degrés. Alors, vous parlez d'une éventuelle baisse des températures. Oui, simplement, ça va vraiment se faire ressentir sur l'ouest de la France, comme à l'épisode caniculaire précédent. Rappelez-vous, on n'a pas eu grand-chose, nous, en baisse des températures. Eh ben, j'ai l'impression qu'on prend exactement le même chemin. Avec notre partenaire météo, on a revu tous les modèles, toutes les prévisions, et en fait, quand ça va baisser, c'est-à-dire pas avant le week-end prochain, on resterait quand même à des 34 à 35 degrés et des nuits à 22, 23 degrés. Et en plus, on y rajoutera la levée du Mistral. Le cocktail complètement explosif, les amis, et c'est pas terminé. Et surtout, c'est qu'on n'en voit pas le bout. Les modèles météo changent tous les jours et on n'en voit pas le bout. Alors ça, c'est pour le Rovaltin. Maintenant, on va vous parler également de la météo du Diois, chez nos amis du Diois, là-bas, où ils s'en sortent plus. C'est vraiment une catastrophe ce qui se passe là-bas. Écoutez, pour ce dimanche 12, excite les orages pour eux aussi. C'est terminé, les pluies salvatrices. Eh ben, c'est terminé pour le Diois. Dimanche 12, c'est du plein soleil. Température maximale 37 degrés. Lundi 13, le vent d'ouest, 50 à 60 km heure avec des éclaircies, des températures de l'ordre de 38 degrés. Mardi 14, c'est du soleil 39 degrés. Et mercredi 15, c'est du soleil 39 degrés. Voilà. Là-bas non plus, s'en sort pas. En fait, les amis, le Rovaltin, on a la vallée du Rhône, et cette vallée du Rhône, quand le vent s'engouffre, eh ben, il s'échauffe, et donc il réchauffe encore plus l'atmosphère, et quand il n'y a pas de vent, on est dans un couloir entre le Massif central et les Alpes, c'est une fournaise, et on n'en voit pas le bout, je vous le redis encore. Alors bien évidemment, revenez nous voir, vous le savez, ce bulletin réactualisé tous les jours sur Radio Zigzag, allez, on peut espérer quand même un changement, on aimerait bien, hein. Mais le changement, vous le saurez en nous écoutant et en également veillant le www.radiozigzag.com, rubrique podcast et météo.
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2: 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Et vous pourrez donner également votre sang en collecte mobile pour cette semaine du 6 au 11 juillet, lundi tout d'abord à Cré, de 15h à 19h, mardi 7 à Montélimar, de 8h à 12h30, mardi toujours à Anneyron, de 15h à 18h30, mercredi 8 à Pirlatte, de 15h à 19h, jeudi à Charmes-sur-Rhône, de 15h à 19h, et vendredi au Vent, de 9h30 à 13h, ainsi qu'à Bois-Argental, de 15h à 18h30.
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2: Aujourd'hui, dans notre chronique des sorties incontournables, partons vers Vassieux en Vercors, direction les Gagères par le col de la Chaux. Cette randonnée inoubliable, qui passe par le mémorial de la Résistance et tutoie le plateau de Fondurle, vous fait découvrir l'histoire et les grands espaces du Vercors. Imprégnez-vous d'une partie de l'histoire du Vercors en partant découvrir le village de Vassieux en Vercors. Le mémorial et la nécropole de la Résistance, ainsi que son musée de la préhistoire, témoignent d'un passé riche, mais aussi dramatique. Sur le plateau de Fondurle, vous pourrez contempler ces grands espaces naturels avec de magnifiques points de vue sur le massif du Vercors et sur les Préalpes du Sud. Une balade de 11,8 km, 612 mètres de dénivelé pour 4h30 environ, considéré de niveau moyen, il s'agit d'une boucle.
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1: Du 9 au 12 juillet, l'association Chakpum Miam vous présente son festival Fanfare in the Night Volume 2. 4 jours de musique, de rencontres et de fêtes au cœur de la Drôme. Des fanfares du Bénin à la Nouvelle-Orléans, Fanfare in the Night investit les villages de Saint-Vincent-la-Commanderie et Charpé pour une seconde édition festive et familiale. Pendant 4 jours, le public pourra profiter de concerts, d'initiations au cuivre et d'animations pour tous les âges au rythme du jazz, des musiques africaines, du swing, du rock et des musiques du monde en fanfare. Un programme varié, local et international. Pour plus d'infos sur la programmation, rendez-vous sur le site fanfareinthenight.fr.
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1: Pour la seconde année consécutive, en partenariat avec le festival Cordes en Balade, le grand site de France de Lavenne d'Orniac invite des musiciens à interpréter l'espace gigantesque de la grotte. Cette année, voici le quatuor Isard au saxophone. À votre arrivée, un bonjour en musique sous le signe de la convivialité, puis le concert s'enfonce dans les profondeurs pour une expérience immersive unique. À l'extérieur, vous pourrez profiter d'une dégustation de vins et de mets locaux. Une nouveauté cette année, le ciel étoilé s'offre à votre regard à travers les lunettes télescopiques d'Alexandre. Enfin, tout le monde se retrouve à l'extérieur pour un feu d'artifice musical, un final festif pour célébrer la musique dans ce qu'elle a de plus vivant. Un concert comme on vit peu, sensoriel, poétique, joyeux et tout simplement magique. On vous attend nombreux le lundi 20 juillet à 20h30.
2: Exposition au Musée européen de l'aviation de chasse du 7 février au 20 septembre. Avec Elle contre elle, l'aviation au féminin. Cette exposition met en lumière ces femmes courageuses qui ont sillonné les cieux et marqué l'histoire de l'aviation. Au début du XXe siècle, alors que l'aviation en était à ses premiers battements d'ailes, des femmes ont choisi de s'élever au-delà des normes sociales pour conquérir le ciel. Contre les préjugés, les obstacles administratifs et l'incrédulité de leurs contemporains, elles ont décollé, parfois au pire de leur vie, pour démontrer que le vol n'avait pas de genre. Cette exposition rend hommage à ces pionnières, aventurières, intrépides, savantes et passionnées, techniciennes ingénieuses et pilotes d'exception. À travers des photographies d'époque et des archives, il est retracé le parcours de 20 femmes, avec les traces indélébiles qu'elles ont laissées dans l'histoire de l'aviation. En célébrant ces femmes du ciel, nous réhabilitons leur place et rappelons que l'histoire de l'aviation est aussi profondément une histoire d'audace féminine. Allez donc voir cette exposition au Musée européen de l'aviation de chasse de Montélimar. C'est du 7 février au 20 septembre. Toutes les infos sur meacmtl.com.
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1: Découvrons aujourd'hui Balles de feu de Joseph-André Jica aux éditions du Panthéon. 7e mariage d'un mania de l'immobilier. Dernière fête avant la fin, Tom Jacquette, figure flamboyante de la haute finance, sait qu'il est condamné. Il décide alors d'organiser une soirée somptueuse où se pressent amis, parasites, héritiers et courtisans. Mais derrière les sourires figés et les coupes de champagne, les masques glissent. Les ambitions, les rancœurs, les illusions brisées s'entrelacent en une ronde de dialogues acérés et de tableaux de vie figés dans une société obsédée par la richesse, le pouvoir et l'apparence. Dans ce roman polyphonique, l'auteur orchestre une satire lucide et poignante d'un monde miné par l'élitisme, la financiarisation à outrance et l'oubli des valeurs essentielles. En toile de fond, les working poor et une colère sourde qui enfle. Joseph-André Jica est neurologue.
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dernière figure du punk rock irlandais Shane McGowan. Ce jeune homme immigra à Londres au début du mouvement punk sera un fervent admirateur des Sex Pistols et des Clash, avant de monter sur scène pour construire un crossover improbable entre cette culture punk et la tradition musicale irlandaise dans laquelle son enfance a été bercée. Il monte ainsi The Pogues avec de très talentueux musiciens irlandais à qui il insufflera l'incandescence de son tempérament et de sa voix destroy. Mais l'Irlande, c'est aussi une terre de voix féminines qui vont émerger dans les années 80 et 90. Des voix combatives ou diaphanes, puissantes ou éthérées, mais toujours portées par un souffle et une aspiration hors normes. Une des premières à oser sortir du carcan d'une société corsetée par une forte identité religieuse sera Sinéad O'Connor, dont l'apparition au milieu des années 80

Vous avez bien sûr reconnu Zombie, un des tubes de 1994, interprété par The Cranberries et leur chanteuse Dolores O'Riordan, dont nous avons appris avec tristesse la mort il y a 2 mois. Comme Sinéad O'Connor, Dolores fait partie de ces chanteuses de caractère dont l'Irlande a le secret. À 23 ans, ce petit bout de femme n'hésite pas à chanter ce texte où elle dénonce très directement les actions violentes de l'IRA à l'époque où l'organisation venait de commettre un attentat ayant tué 2 enfants à Liverpool. Dans la foulée de Sinéad O'Connor et des Cranberries, les voix féminines venues d'Irlande connaîtront un grand succès dans les années 90 et 2000, portées par un regain d'intérêt pour les musiques traditionnelles. Ainsi, des groupes mêlant le folklore irlandais et une pop grand public exploseront, comme The Corrs, un groupe familial formé par Jim Corr et ses 3 petites sœurs, Andrea, Caroline et Sharon.

C'était Clannad, un autre groupe aux voix féminines envoûtantes, dont les chansons, mêlant folklore et ambiance New Age, connaîtront un grand succès dans les années 90, et dont la chanteuse Enya connaîtra également un grand succès en solo. Dans cette chanson de 1985, intitulée « In a Lifetime », vous avez certainement reconnu les interventions vocales de Bono. Car comment évoquer le rock irlandais sans parler du plus grand groupe engendré par cette terre de musique, U2 ? Et si Bono et sa bande planent depuis 30 ans au sommet du rock mondial, démontrant une longévité et une permanence sans égale pour un groupe dont le line-up n'a pas changé depuis ses débuts, il ne faut pas oublier que U2 plonge ses racines dans les quartiers populaires de Dublin où les quatre musiciens se sont rencontrés sur les bancs du lycée en 1976. Une ascendance irlandaise qui explique certainement les valeurs qui animent le groupe et la spiritualité qui reste une composante importante et particulière de leur musique. Car l'Irlande est une terre où la religion est omniprésente et U2, dès ses débuts, ne manquera pas d'inscrire son œuvre dans une ambiance mystique alors très éloignée de l'anarchisme punk. Un des meilleurs exemples est ce titre Gloria, au lyrisme échevelé, extrait de leur deuxième album October, sorti en 1981.

0: Mais voilà le moment de se quitter, et comme vous le savez, en cette année de Coupe du Monde, j'ai choisi, comme fil rouge, les chansons en rapport avec le foot. Et cette semaine, pour rester dans l'ambiance, je vais évoquer le plus grand exploit réalisé par l'équipe d'Irlande. En 1990, les petits hommes verts menés par leur avant-centre édenté Tony Cascarino et leur entraîneur légendaire Jackie Charlton atteindront les quarts de finale du Mondiale italien sans gagner un seul match. Ne comptant que sur leur fighting spirit et un jeu direct des plus sommaires, les Irlandais se sortiront d'une poule de la mort qui les opposera à l'Égypte, aux champions d'Europe hollandais de Van Basten, Richcard et Gullit et aux voisins anglais emmenés par Gary Lineker. A chaque fois, ils arracheront le match nul. En huitième de finale, le même scénario se répétera face à la Roumanie de George Hagi, qui sera écartée au tir au but après un triste 1 partout. La belle aventure se terminera face à l'Italie, qui sur son terrain aura la plus grande peine à se défaire d'Irlandais batailleurs. Malgré la pauvreté du spectacle offert, cette équipe suscitera un élan de fierté et de soutien populaire au pays et dans toute la diaspora irlandaise. Un soutien qui se manifestera également en chanson avec un titre composé et produit par Larry Mullen, le batteur de U2. Un hymne de stade mêlant habilement guitare saturée, instruments traditionnels, chants de supporters et extraits d'interviews du truculent et charismatique entraîneur de l'équipe nationale, une sélection qui sera d'ailleurs surnommée la Jackie's Army. Le titre de la chanson, Put Them Under Pressure, le maître mot de la stratégie de Jackie Charlton à base de kick and rush. Je vous laisse avec ce titre qui squattera pendant 2 mois la première place des charts irlandais et je vous dis à la semaine prochaine.
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1: Il est 15h.
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2: Bonjour à tous. Une Française toujours portée disparue après les violents incendies qui ont ravagé l'Andalousie dans le sud de l'Espagne. Son mari gravement blessé affirme qu'ils ont été piégés par les flammes alors qu'ils tentaient de fuir leur maison de vacances. Les autorités espagnoles procèdent à l'identification des victimes par analyse ADN. L'incendie a fait au moins 12 morts. La canicule s'intensifie, 37 départements désormais placés en vigilance rouge. Les températures atteindront 41 degrés dans les secteurs les plus touchés, principalement dans le centre et l'ouest. Météo France maintient l'alerte rouge au moins jusqu'à demain. La 9e étape du Tour de France, aujourd'hui entre Malemort et Ussel en Corrèze. En raison de la canicule, le parcours a été raccourci de 30 km. Le suc au mets, principale difficulté du jour, pourrait faire la sélection. Tadej Pogacar est toujours en jaune. Et puis les affiches des demi-finales de la Coupe du Monde de football désormais connues. Les Bleus affronteront l'Espagne mardi soir à 21h à Dallas. L'autre demi-finale opposera l'Angleterre à l'Argentine mercredi. Également à 21h, les deux rencontres seront diffusées sur M6 et sur beIN Sport. C'est la fin de ce flash. Excellent dimanche à tous.
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Comme toujours, t'as plus aimé Vierzon.

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1: Camille Kouchner est l'autrice du retentissant La Familia Grande, grand succès public et critique, traduit en 17 langues. Sa publication en 2021 a déclenché le MeToo inceste en France. Elle nous propose Immortel, son premier roman, en poche. Au réveil d'une mastectomie, K peine à sortir des brumes de l'anesthésie. Par flash, lui reviennent les souvenirs de Ben. Fin des années 70, élevés par des mères voisines et féministes, K et Ben grandissent ensemble, indissociables, cellules uniques. Dans les années 80, la cellule se divise, filles d'un côté, garçons de l'autre, l'école, le lycée, le retour des pères brisent leur unité. Dans les années 90, la cellule mute, Ben et K luttent l'un contre l'autre, s'abîment et se perdent. Pourtant, à l'hôpital, une certitude tire enfin K du sommeil. Avec Ben, elle formera toujours une cellule immortelle. Immortelle de Camille Kouchner est paru chez Point.
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3: Avant de faire circuler votre véhicule neuf pour la toute première fois, vous devez faire établir ce qu'on appelle le certificat d'immatriculation, l'ex-carte grise, que vous l'ayez acheté en France ou à l'étranger, votre voiture. Vous devez fournir des pièces supplémentaires si votre véhicule ne provient pas de France. Si vous n'avez pas fait faire le certificat, vous risquez une amende de 4e classe qui peut atteindre jusqu'à 750 €. Alors la démarche, vous pouvez l'effectuer en vous rendant directement dans la préfecture ou la sous-préfecture de votre choix, ou encore à Paris, au service des cartes grises de la préfecture de police ou à l'antenne de police administrative pour certains arrondissements, en donnant procuration à un tiers pour faire la démarche à votre place, c'est également possible, ou encore par correspondance, en transmettant votre dossier par courrier postal à la préfecture ou à la sous-préfecture de votre choix, ou encore à Paris, au service des cartes grises de la préfecture de police. Vous pouvez enfin mandater un professionnel agréé qui se chargera de faire la démarche pour vous. Le coût de la démarche est variable selon le domicile du titulaire principal et les caractéristiques du véhicule. Quand vous effectuez la démarche, la préfecture ou sous-préfecture, un certificat provisoire d'immatriculation, ce qu'on appelle un CPI, vous est délivré immédiatement. Il vous permet de circuler pendant un mois sur le territoire national uniquement, en attendant de recevoir votre certificat définitif. Les titres ne sont plus produits en préfecture, en effet. Si vous faites votre démarche par correspondance, les délais varient selon le lieu géographique de la demande. Vous recevrez votre certificat d'immatriculation définitif, souple, sécurisé à votre domicile, dans un délai qui peut varier. Enfin, dans certains départements, les dossiers de demande de certificat d'immatriculation pour les véhicules importés de pays comme la Belgique, l'Allemagne, l'Espagne, l'Italie, le Luxembourg ou la Suisse, liste non exhaustive, sont traités avec un délai qui peut aller jusqu'à plusieurs semaines, et alors il n'est pas délivré de ces pays.
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1: Il est 16h.
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2: Bonjour à tous. L'essentiel de l'actualité, Emmanuel Macron appelle à une vigilance de tous les instants face au retour de l'antisémitisme. Le président s'exprimait lors de la première journée nationale de commémoration de la reconnaissance de l'innocence d'Alfred Dreyfus. Il a également demandé que les noms des justes soient apposés sur les lieux où des juifs ont été cachés et sauvés pendant la Seconde Guerre mondiale. À Nice, des milliers de personnes ont défilé aujourd'hui sur la promenade des Anglais en hommage aux victimes de l'attentat du 14 juillet 2016. 10 ans après le drame qui avait fait 86 morts et plus de 400 blessés, les commémorations vont se poursuivre jusqu'à mardi. Le parquet national antiterroriste s'est saisi de l'enquête après la découverte d'un véhicule suspect à Sarcelles dans le Val d'Oise. Environ 300 personnes ont été évacuées hier soir. La voiture volée, signalée par la DGSI, ne contenait pas d'explosifs mais un fusil d'assaut et une arme de poing. Et puis, Marc Marquez a remporté le Grand Prix d'Allemagne de MotoGP. L'Espagnol s'est imposé après avoir dominé la course de bout en bout. Il devance Raúl Fernández et le Japonais Ai Ogura. Le Français Fabio Quartararo, lui, a terminé 7e. Voilà pour l'essentiel.
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1: Et aujourd'hui, pourquoi dit-on ça fait un bail ? Si le mot bail a dans cette expression le mot de longue durée, long laps de temps, c'est par une survivance du français du XVIIe siècle. A l'origine, on trouve le verbe bailler qui entre le XIIe et le XVIIe siècle signifie donner. De ce verbe dérive le mot bail qui signifie d'abord gestion, administration, d'où un bailli, officier chargé de gérer un territoire, avant de prendre au XIIIe siècle le sens de contrat par lequel un propriétaire confie un terrain à une personne chargée de l'exploiter. Ce bail, pouvant déjà avoir une durée fort longue et se reconduisant souvent sur plusieurs générations. Et au XVIIe siècle, alors que le mot bailler est considéré comme populaire et peu élégant, on lui préfère donner. On trouve l'expression « souhaiter un bail de vie et de santé » pour souhaiter une longue période, une longue durée. C'est avec ce sens que le 19e siècle reprendra le mot.
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2: Bienvenue sur Zigzag 102 et 102.4 FM, la radio du Grand Rovaltin. Alors, votre météo locale, bah écoutez les amis, on s'en sort pas, hein. Bah non, on s'en sort pas. Allez, pour demain, lundi 13, c'est un ciel voilé. Il y a toujours ce vent de sud, 50 km/h. L'effet sèche-cheveux qui s'amplifie avec des températures demain matin au lever du jour. Déjà 23 degrés en vallée du Rhône et dans l'après-midi, on va monter jusqu'à 37 degrés. Attention, les mauvaises nouvelles arrivent. Le mardi 14 juillet, alors c'est un ciel peu nuageux, mais avec des températures qui de nouveau atteindront la barre des 39 à 40 degrés sur le Rovaltin. Pour le mercredi 15, c'est peu nuageux, peut-être le développement de quelques averses très localisées. Ce vent de sud, température 25 degrés le matin, 40 l'après-midi. Et c'est exactement les mêmes températures pour jeudi 16, 25 et 40 degrés. Et puis, bah écoutez, la mauvaise nouvelle, c'est qu'en fait, oui, on entend beaucoup parler d'une baisse très nette des températures. Alors ça va nous faire exactement comme l'épisode précédent de canicule. Sur l'ouest de la France, ouais, ça va baisser. Mais chez nous, ça va baisser. Mais on restera tout de même aux environs des 35 degrés. Et les nuits seront toujours aussi chaudes. Et on n'en voit pas le bout. On ne sait pas jusqu'où ça va aller, mais on n'en voit toujours pas le
1: bout. Retrouvez votre météo du soir sur le Rovaltin à 17h02, 18h10 et 20h.
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1: Bonjour et bienvenue dans une nouvelle édition de votre émission Et c'est connu ça. C'est la première émission du mois de décembre.
2: C'est tout
1: du
2: beau.
1: Coup, on a redécouvert un petit peu le studio. C'est Noël.
2: Alors rendez-vous,
1: c'est Noël.
2: Rendez-vous tout de suite, casse-tout sur les réseaux sociaux Facebook et Instagram. On va vous partager des photos et puis des vidéos de ce beau studio illuminé aux couleurs de Noël.
1: Comme moi.
2: Le t-shirt d'Anthony. Bon alors, je vous le dis, hein. Voilà, moi j'ai perdu un pari plutôt et j'ai un beau t-shirt de Johnny Hallyday.
1: Non, c'est faux, dis la vérité, je l'ai offert pour ton anniversaire,
2: cadeau.
1: Voilà.
2: C'est un
1: je
2: cadeau.
1: Je l'ai offert, Damien adore Johnny Hallyday, du coup je l'ai offert pour son anniversaire.
2: Ce qui est bien avec Anthony, c'est que quand on a des amis comme lui, on n'a pas besoin d'ennemis.
1: Ouais, voilà, c'est ce qu'il faut faire. Bonjour Damien
2: d'ailleurs.
1: Bonjour
2: Anthony, comment saluer, ça va Joyeux Noël.
1: Dans 15 jours, on fera ça, hein. Tranquillement. En attendant, aujourd'hui c'est une émission un petit peu particulière puisque...
2: Comment t'as fait ?
1: Puisque c'est une émission de Noël certes, mais j'avais envie de te faire des cadeaux de Noël parce qu'on fait des cadeaux à Noël.
2: Oui.
1: Du coup, tu ne t'occupes de rien pendant cette émission, c'est moi qui pilote.
2: Tu sais que déjà ta présence est un cadeau Anthony, je le dis comme
1: ça
2: en passant.
1: Si la vie est un cadeau... Anthony va chanter
2: une chanson.
0: En français, en anglais, en espagnol.
2: Ce
0: que tu veux. Je chante, tu trouves. Une chronique dès c'est connu ça.
1: La fameuse chanson paraphrasée. Il va falloir que tu retrouves la paraphrase. C'est bien sûr une chanson que tu adores, que j'ai paraphrasée tout simplement, sur une musique que tu adores.
2: Est-ce que c'est un rapport avec Noël ou pas du tout ?
1: Non.
2: D'accord.
1: C'est un rapport avec toi, parce que ce sont des cadeaux de Noël que je te fais aujourd'hui.
2: Je crains le pire quand même.
1: Mais tu vas voir, tu vas adorer.
2: Il n'y a pas de chanson sur Apollon.
1: Hein ?
2: Non, j'ai pas.
1: Damien, au piano.

0: pluriel.
1: Oui, mourir. Tu brûles mon esprit, ton amour.
0: Mais ouais, mais à aucun moment tu parles de prénom aussi.
1: Ben en fait,
0: explique un peu la différence.
1: Au début, je me suis dit, est-ce que je change Gabriel pour un autre prénom, ouais. Et ça rentrait pas dans la musique.
0: D'accord.
1: Donc voilà, ça rentrait pas dans la musique. J'ai dit, je vais le mettre de côté et on va voir s'il va trouver, parce que j'ai dit non. Je pense que tu avais trouvé, hein.
0: Bah oui, mais c'est ça qui m'a mis le doute, parce que n'ayant pas de prénom.
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0: ça.
1: Ça tombe bien parce que c'est hyper connu ça. Il y avait longtemps un Johnny. Oui. Et ça fait du bien. Vous nous découvrez sur les réseaux sociaux, Facebook et Instagram. Et c'est connaissable.com également. Et vous nous retrouvez à la radio. Et ça aussi, ça fait du bien, Anthony.
0: Émission de Noël, cadeau pour toi, Damien,
1: merci.
0: Johnny Hallyday et Gabriel,
1: merci.
0: Pour commencer ce numéro spécial des C'est connu ça.
1: Elle est pas là, Clara.
2: Maintenant, j'aimerais vous parler d'une fille. Une fille que vous connaissez tous très bien. Vous voyez qui je veux dire ? Vous voyez qui je veux dire ? Et vous ? Vous voyez qui je veux dire ? Alors dites-moi son nom. Comment ? Comment vous dites ? Vous êtes sûr ? Oui, Gabriel. Tu brûles mon esprit, ton amour étrangle ma vie.

0: Johnny Hallyday et Laura dans cette émission, ah, et c'est connu ça.
1: On l'embrasse d'ailleurs.
0: Et on continue avec une nouvelle séquence. Ah.
2: On ne sait pas ce qui arrive, mais on est sûr que c'est dans l'émission Et c'est connu ça, avec Damien et Anthony.
0: Et dans l'émission Et c'est connu ça, avec Damien et Anthony, normalement on alterne les jeux. Aujourd'hui, c'est moi qui fais tous les jeux pour toi. Du coup, j'ai pris un petit peu tes idées.
1: C'est cool, je suis l'invité de ma propre émission. C'est génial, c'est un concept.
0: Du coup, j'ai pris un petit peu tes idées. Oui. Donc, nous allons écouter, à ton avis.
1: La chanson à l'envers.
0: Oui.
1: Oh, c'est génial. Mais oui, on va voir ce que ça fait.
0: Attention, premier extrait.
1: C'est pas français.
0: C'est pas français.
1: C'est Creedence Clearwater.
0: Creedence Clearwater Revival, bien joué.
1: Fils de personne, j'ai joué le titre.
0: Bien joué, c'est Fortunate
1: Song.
0: Et il a trouvé du premier coup. Ah, je suis déçu.
1: Ah non, mais c'est bien. Ah.
0: Du coup, le titre donc s'appelle Fortunate Son, qui s'appelle Fils favorisé en anglais. Si on traduit un petit peu les paroles de ce titre, ça s'appelle Certaines personnes sont nées faites pour porter le drapeau, où ils sont rouges, blancs et bleus, et quand le groupe joue, saluez le chef, ils pointent leur canon sur toi, Seigneur. Ce n'est pas moi. Je ne suis pas un fils de sénateur. Ce n'est pas moi. Je ne suis pas un favorisé. Non. En français, tu l'as tout de suite dit. L'adaptation française a été faite par Philippe Labro. Ce groupe extraordinaire.
1: Philippe Labro.
0: Creedence Clearwater Revival. Oui, c'est Philippe Labro qui a écrit ça pour donc monsieur
1: Johnny Hallyday.
0: Johnny Hallyday.
1: C'est spécial Hallyday en fait. Hein.
0: Nous sommes en 1971 et je pense qu'il a il a deviné tout seul. C'est une spéciale Hallyday bien sûr.
1: Non.
0: Pendant une heure.
1: Mais c'est pas vrai.
0: Je me suis dit que ça allait te faire plaisir.
1: J'ai mis le temps de réaction alors. Du coup, le t-shirt, j'étais obligé de le mettre.
0: Voilà.
1: Et je comprends.
0: Tu comprends pourquoi maintenant?
1: Ah ouais, d'accord.
0: Et Johnny, du coup, parle dans ce titre. C'est un titre de rock très dur, très revanchard sur la vie, très invectif. L'adaptation, du coup, elle est pas loin de l'original, hein, de Creedence Clearwater Revival.
1: Fils de personne, ouais.
0: Et Johnny adore ce titre parce qu'effectivement, il ne doit sa réussite qu'à lui-même.
1: Exactement.
0: Et il adore ce titre, Fils de personne, qu'on va écouter, du coup. Hein.
1: Ah, il y a que ça, du coup. Ah oui.
0: Émission spéciale Johnny Hallyday, dès c'est connu ça.
1: Et on embrasse Eric qui nous écoute forcément, c'est spécial Hallyday.
3: Salut Eric.
0: Et donc on est parti pendant une heure, Johnny Hallyday.
1: Il n'y a pas d'autres à l'envers là.
0: Ah non, il n'y a pas d'autres à l'envers. Mais après on jouera avec d'autres séquences bien sûr.
1: Yeah.
0: Fils de personne, Johnny Hallyday, adaptation de Philippe Labro. Et c'est connu ça.
3: C'est carrément connu, oui.
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0: On peut faire une bonne promo une fois, mais pas
1: plein. Non, c'est plus meunier.

0: C'est une chanson que j'aime beaucoup. Alors, je ne sais pas si on peut parler de face B pour ce titre. C'est le chanteur abandonné de Johnny Hallyday. Face B ou face A, le chanteur abandonné?
1: J'aurais dit face A à l'époque, parce que c'est quand même Michel Berger. Par contre, face B, depuis sa disparition, ce qui est marrant, c'est qu'à l'époque, on s'est tapé beaucoup, beaucoup de chansons, beaucoup d'émissions hommages. Et le chanteur abandonné s'y prêtait peut-être un peu moins, parce que clairement, c'était loin d'être un chanteur abandonné. Et on l'entend beaucoup moins depuis sa disparition. Mais pour moi, je le laisserai quand même en face A.
0: Et j'adore ce titre donc de Johnny Hallyday. C'est une émission spéciale Johnny Hallyday pendant une heure. C'est mon cadeau de Noël pour Damien. Et nous allons bien évidemment jouer parce que c'est le but. C'est moi qui fais tous les jeux aujourd'hui.
2: On ne sait pas ce qui arrive, mais on est sûr que c'est dans l'émission et c'est connu ça avec Damien et Anthony.
0: Et du coup, je reprends une de tes séquences, une phrase... un extrait. C'est-à-dire que je vais te donner une phrase, il va falloir que tu trouves le titre. C'est une phrase plutôt résumée de la chanson.
1: Mais c'est pas des paroles.
0: Après, ça peut être des vannes aussi. Parce que forcément,
1: j'ai glissé... On est quand même là pour s'amuser.
0: Voilà, j'ai glissé des petites vannes. Et cette séquence est très importante parce qu'évidemment, pendant une heure, on ne pourra pas écouter toutes les chansons de la carrière de Johnny Hallyday. Du coup, j'en ai réuni énormément dans cette séquence. Et nous allons commencer tout de suite, Damien. Oui. Damien, si je te dis, c'est un homme qui parle à son fils...

0: Moi, j'adore. Chanson de David, hein, d'ailleurs.
1: Si je te dis, c'est un homme qui ne veut pas que le jour se lève.
0: Ah, vrai. Requiem pour un fou ?
1: C'est un homme qui ne veut pas que le jour se lève. Du coup, il fait une action particulière par rapport
0: au... Retiens la nuit ! Bah oui !

0: Ah non, non, non, on ne retiendra pas Marie. C'est un mec qui réclame un fruit que l'on adore aller cueillir au bois ou sur les routes au mois de septembre, dans un buisson plutôt épineux, un fruit noir qui ressemble à une framboise. C'est un mec qui réclame...
1: Il réclame un fruit qui ressemble
0: fruit
1: à une
0: framboise. Un fruit que l'on adore, oui.
1: Les murs, les murs.
2: De l'amour, de l'amour, de l'amour.
0: De la mûre, de la mûre. C'est un gars qui clairement a envie de concevoir des enfants, mais genre tout de suite. Un gars qui a envie de concevoir des enfants, mais genre tout de
1: suite.
0: Que
1: je t'aime.
0: Bah oui.
1: Ah oui, mais non, non. Oui, oui, oui.
0: Ah, quand même.
1: Dans les paroles, oui.
0: Quand même un peu.
1: Mais par contre, dans mon corps, lourd comme un cheval mort, on est loin du romantisme, hein, Johnny. J'ai pas encore fait d'imitation.
3: C'est bonjour, vrai. C'est Johnny.
0: Ah, tu le fais bien.
3: Ouais, bon.
0: Alors, la suite, c'est un gars qui veut vivre les choses à 100% et qui ne veut pas du tout cuit tout de suite. Il veut un petit peu souffrir pour apprécier les choses.
1: Il veut souffrir pour apprécier
0: c'est les choses. C'est un gars, il veut pas vivre les choses à 100%. Il veut vraiment pas tout cuit, tu sais.
1: On est à quelle époque? Oula.
0: On est dans les années 90, je dirais. C'est une chanson emblématique du répertoire de Johnny, chantée en karaoké très très souvent. Non, si je te dis, il veut pas les choses tout cuit tout de suite. Donc il veut un peu souffrir pour les apprécier, tu vois. Par exemple...
1: Mourir, oublier de, non pas oublier de vivre.
0: Non, si par exemple, voilà, je te donne de l'eau, bah t'auras plus soif.
1: Ah bah l'envie.
0: Bah oui.
1: 87, pas 90.
0: Ah pardon.

0: J'ai tout cassé.
1: Ah bah oui, c'est pas grave ça.
0: Oui, oui, oui. Donc 87, je pense que t'avais des infos ou t'enchaînes?
1: Bah on peut enchaîner okay. Parce que j'ai mis beaucoup d'extraits parce que
0: justement. Donc c'est pour ça que ça va vite.
1: Okay, je voulais écouter énormément de choses. C'est un gars qui est nostalgique de la musique d'avant. Il aime vraiment pas, mais vraiment pas le disco, pas le tango, ni même le slow.
0: Bon vieux temps du rock'n'roll.
1: C'est vrai ça.
0: Tu vas.
1: Donc c'est un gars qui a oublié d'allumer la lumière et qui constate du coup que sans lumière, eh bien...
0: On voit rien.
1: Oui, et du coup...
0: Il fait nuit.
1: La chanson est un petit peu triste, du coup. Oui. Je me suis dit, je vais un peu l'égayer. pour la prochaine, on le sait, Johnny est fan de Muddy Waters, de B.B. King, d'Albert King, de Robert Johnson, de Buddy Guy, de Johnny Hooker, etc., etc. Et ça, c'est quoi? C'est le
0: rock.
1: Non, avec un B.
0: Le blues.
2: Le blues.

0: j'ai rien fait, moi.
1: Non, toi, effectivement, t'as rien fait. La suite, c'est un petit peu plus triste puisque c'est un garçon, un homme qui raconte la guerre à sa femme dans une lettre.
0: Ah, Marie.
2: Oh, Marie.
0: Ah, ouais.
2: Si tu savais.
0: De Palman, je crois, les paroles.
1: Oui.
2: Tout le mal.
0: 2003.
2: Que l'on.

0: tout est possible.
1: Et une cool, hein.
2: Mais bon, hein.
1: On est à la fin de l'année, donc.
0: Si je te dis un jean, un blouson de cuir, des chaînes, une Harley, la radio à fond sur la route 66, c'est une.
1: Rock'n'roll, la nuit d'une.
3: Ouais! Ne reste pas chez toi avec tes certitudes.

0: Berger aussi, je crois.
1: Il me semble, ouais. Ouais, ouais. Alors, pour le dernier extrait,
0: oh,
1: puisque
0: déjà
1: c'est déjà le dernier extrait, on en a passé 14 quand même.
0: Ah, ouais.
1: C'est un pyromane et le titre préféré de ta
0: fille.

0: Alors, je vais te dire ce que j'avais prévu. J'avais prévu d'écouter quelque chose de Tennessee, mais si tu veux écouter autre chose, c'est le moment. Tu peux choisir.
1: Oui. Je pense qu'en Tennessee, on aime beaucoup. Donc, une fois de plus, on est sur du Michel Berger, qui a grandement aidé à la renaissance de Johnny au début des années 80.
0: C'est vrai.
1: Non, par contre, j'aimerais bien m'écouter de l'amour, du coup.
0: Eh ben, on écoute de l'amour.
1: Merci.
0: Johnny Hallyday, de l'amour, dans cette émission Cadeau de Noël. Pour Damien, oh. Et peut-être pour toi de l'autre côté de la radio si tu aimes Johnny Hallyday. Vous écoutez Et c'est connu ça, et c'est connu ça.com, Facebook, Instagram, et c'est connu ça. Et on se retrouve bien évidemment tout au long de la semaine.
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0: Et Damien, ouais. Tu croyais vraiment qu'on allait les laisser tout seuls cet été ?
1: Oh bah évidemment que non. On prend nos quartiers d'été sur Radio Zigzag tous les jours de 17h à 18h. 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

Nous sommes en 1976. Johnny Hallyday est un petit peu jaloux du succès de Michel Sardou avec Les Villes de Solitude et surtout de comment la chanson résonne. Derrière cette chanson, nous avons Pierre Delanoë et Jacques Revaux. Alors, Johnny les convoque et leur propose de lui faire un album. Jacques Revaux se retrouve donc aux arrangements et à la production alors que Pierre Delanoë lui écrit une chanson. Cette chanson est un classique de Johnny Hallyday, chantée régulièrement sur scène, et elle est l'un des moments phares du Johnny Hallyday Story en 1976. Sur cette chanson, à la composition, c'est Toto Cutugno et Vito Pallavicini. Elle succède à la radio à un autre grand hit de Johnny, écrit pour le même album, mais cette fois-ci par Gilles Thibault.

0: Alors Damien, oui. Quelle est cette chanson sortie le 9 juin 1976 sur le 21e album studio de Johnny et la face B de ce 45 tours, joue pas de rock'n'roll pour moi, cette chanson sur le thème de l'amour, un thème assez fort chez Johnny comme il est fort dans le rock.
1: Il en a fait plein sur l'amour
0: qui est fort dans le rock pour les joueurs.

0: de blues, joueur de blues qu'il était, évidemment, Johnny Hallyday. Il veut de la chair, de la sueur, de l'amour pour y vivre et pour y mourir. Il veut de l'amour pour ne pas se détruire. Chanter un jour par ta personne, oui, dans ton salon, oui, oui, avec une télécommande, dans une tenue que nous n'évoquons pas.
1: Non, j'allais faire une autre blague justement sur cette façon de procréer, mais ça marche pas dans ce sens-là. Lui, il chante derrière l'amour.
0: C'est
1: l'amour
0: ça.
1: Derrière. Mais.
0: Et j'allais finir par.
1: Ouais.
0: En italien, c'est dietro l'amore.
1: C'est vrai.
0: Et en français, c'est donc.
2: Derrière l'amour.
0: Il y a.
1: Mais on va écouter Johnny, c'est
0: on
1: pas mal.
0: On écoute derrière l'amour.
1: C'est mieux que quand on chante, hein, je trouve.
0: Et c'est connu ça.
1: Ah bah, c'est carrément connu, ouais.
2: Toute une chaîne de pourquoi.

0: qu'est-ce que j'aime cette chanson. Du coup, en italien, Dietro l'amore, et en français,
1: Derrière l'amour.
2: 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Et c'est connu ça.
0: L'instant douceur donc, pour terminer cette émission, ton cadeau de Noël, cette émission spéciale Johnny Hallyday. Pour terminer tout en douceur, on cherche une chanson écrite et composée par Fred Blondin. Interprétée par Johnny Hallyday sur l'album Ma Vérité en 2005, chanson composée à l'occasion de l'adoption de sa fille Jade. Évidemment, il y a le décor partout, on ne pouvait pas passer à côté. Et je voulais juste me remémorer l'hommage qu'il y a eu le 9 décembre 2017 à la Madeleine à l'occasion des funérailles de Johnny Hallyday. Et c'est Lynn Renault qui, pendant la cérémonie, Lynn Renault qui est sa marraine, qui l'a annoncée à l'École des Vedettes en avril 1960. Elle a repris un extrait de ce titre qui s'appelle Mon plus beau Noël, vous l'aviez je pense tous deviné, et elle a dit devant l'assemblée avec une voix assez émue: il y a tellement de choses que j'aimerais te raconter pour te donner la force, le courage de tout affronter. Si je peux te transmettre ce formidable goût d'aimer, de tous les hommes je serai le plus heureux, le plus comblé. Et comme c'est la période des fêtes de fin d'année, bah voilà, je voulais mettre un petit peu d'amour aussi et avoir une pensée pour Johnny Hallyday qu'on a fêté pendant une heure dans cette émission. Et c'est connu ça.
3: 6 ans voilà. Déjà, merci Anthony pour cette belle émission. Je n'étais au courant de rien, je me suis éclaté. Clairement, j'ai hâte de revivre ce genre d'expérience. On se donne rendez-vous donc la semaine prochaine. Cette fois-ci, c'est moi qui vais tout préparer. C'est toi qui vas te mettre à cette place.
0: J'ai un t-shirt spécial ou pas la semaine prochaine?
3: Je te dirai ça avant la semaine prochaine. Et on vous donne rendez-vous sur les réseaux sociaux, Facebook, Instagram et c'estconnuça.com pour découvrir les anciens podcasts. Si vous avez raté des choses, eh bien, il y a tout sur le net aujourd'hui. Salut ma poule, t'es mon plus beau Noël.
0: Ah, à la semaine prochaine. Salut Damien, à la semaine prochaine. J'adore ce titre. J'avais

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1: Il est 18h.
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2: Bonsoir à tous. À la une de l'actualité, Météo France maintient 37 départements en vigilance rouge jusqu'à ce lundi 22h, principalement entre le centre et l'ouest. 11 d'entre eux repasseront ensuite en orange. La baisse des températures s'annonce progressive par la façade atlantique. On attend ce lundi encore jusqu'à 37 degrés autour de Lyon. Emmanuel Macron appelle à une vigilance permanente face au retour de l'antisémitisme. Le chef de l'État s'est exprimé lors de la première journée nationale consacrée à la reconnaissance de l'innocence d'Alfred Dreyfus. Il souhaite également que les lieux où des Juifs ont été cachés ou sauvés pendant la Seconde Guerre mondiale portent le nom des Justes. Émotion toujours vive à Nice. 10 ans après l'attentat du 14 juillet 2016, plusieurs milliers de personnes ont participé ce dimanche à une marche du souvenir sur la promenade des Anglais. Les hommages se poursuivront jusqu'à mardi avec une cérémonie officielle en présence du président de la République. En sport, Mathieu Van Der Poel a remporté la 9e étape du Tour de France cycliste, aujourd'hui entre Malmort et Ussel. Le Néerlandais s'est imposé au sprint après une étape raccourcie de 30 km en raison de la canicule. Au général, Tadej Pogacar conserve le maillot jaune avec 2 minutes 42 d'avance sur Jonas Vingegaard. En tennis, Kristina Mladenovic a remporté le double dames de Wimbledon avec la chinoise Guo Anyu. À 33 ans, la française devient la première joueuse tricolore à s'imposer dans cette épreuve depuis Simone Mathieu en 1937. Le duo s'est imposé en 2-7, 6-3, 7-5 face à la canadienne Dabrowski et la brésilienne Stéphanie. Enfin, faire du sport un réflexe de rentrée, c'est l'idée de Septembre Bouge, le nouveau rendez-vous national présenté par la ministre des Sports, Julie Pierret.
3: Oui, des animations seront organisées partout dans l'Hexagone pour encourager les Français à pratiquer une activité physique, quel que soit leur âge ou leur niveau. L'opération s'inscrit dans la nouvelle stratégie nationale Sport Santé. Elle veut prolonger l'élan des JO de Paris 2024. Au programme, une tournée dans 18 villes avec des villages Sport Santé gratuits et ouverts à tous, des villes comme Lille, Bordeaux, Ajaccio, Rouen, Saint-Étienne, Marseille, Nevers, Bourg-Saint-Maurice-les-Arcs. Des centaines d'événements recensés sur une carte interactive. Et pour porter cette première édition, le ministère a choisi 2 ambassadeurs, la médecin Marine L'Orphelin et le journaliste sportif Mathieu Lartaud.
2: Merci Julie, ils seront bientôt rejoints par plusieurs athlètes pour promouvoir les bienfaits de l'activité physique. Fin de ce flash, bonne soirée.
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Hello, bienvenue, c'est le Big Cactus Country Radio Show. On vient de démarrer fort avec les légendaires Brooks & Dunn qui ont marqué la country avec Brand New Man, leur premier album sorti en 1991. Ce hit a directement dominé les charts country. Avec 11 albums studio, le duo continue d'influencer la scène, notamment avec l'album Reboot 2, sorti en 2024, réunissant la crème de la country actuelle. Leur mélange unique de country traditionnel et de rock résonnera encore en 2025 avec leur tournée Neon Moon Tour. Après Brooks & Dunn, place à Caden Gillard, un ancien cowboy de rodéo devenu chanteur avec son dernier single Honest Thief, mélange de country rock, red dirt et honky tonk. Originaire du sud-ouest de la Louisiane, Caden Gillard, qui a 30 ans, a appris la guitare en 2009 alors qu'il combattait une leucémie. Une fois guéri, avec 3 albums à son actif, aujourd'hui il s'impose sur le devant de la scène country aux côtés de Zach Bryan, Cody Johnson ou encore Midland. Désormais installé à Nashville, il tourne à travers les États-Unis avec son groupe Six String Circus. Voici encore un nom à retenir, Caden Gillard, Honest Thief. 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

l'instant, c'était Cole Goodwin, encore un nouveau talent venu tout droit de Puller en Géorgie, un artiste que vous avez pu découvrir en avant-première dans les News de Nashville présenté par Allison. Cole Goodwin nous offre du pur son country authentique et son tout nouveau single Woman Want Me, Fish Fear Me qui confirme son évolution et son impact grandissant sur la scène country actuelle. On poursuit notre voyage au cœur des nouveaux talents country avec le jeune Braden Barnhill. Il a 23 ans, nous vient d'Austin, Texas et vient de sortir un tout nouveau single aux accents country authentique qui fait sensation sur les vraies radios country du Texas, Louisiane et Oklahoma. En tournée aux côtés de Wade Bowen et Pat Green, Braden Barnhill continue à s'imposer sur la scène country. On écoute Front Porch Lights par Braden Barnhill.

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3: Bienvenue sur Zigzag 102 et 102.4 FM, la radio du Grand Rovaltin. Alors, votre météo locale, écoutez les amis, on s'en sort pas, hein. Non, on s'en sort pas. Allez, pour demain, lundi 13, c'est un ciel voilé. Il y a toujours ce vent de sud, 50 km/h. L'effet sèche-cheveux qui s'amplifie avec des températures demain matin au lever du jour. Déjà 23 degrés en vallée du Rhône et dans l'après-midi, on va monter jusqu'à 37 degrés. Attention, les mauvaises nouvelles arrivent. Le mardi 14 juillet, alors c'est un ciel peu nuageux, mais avec des températures qui de nouveau atteindront la barre des 39 à 40 degrés sur le Rovaltin. Pour le mercredi 15, c'est peu nuageux, peut-être le développement de quelques averses très localisées. Ce vent de sud, température 25 degrés le matin, 40 l'après-midi. Et c'est exactement les mêmes températures pour jeudi 16, 25 et 40 degrés. Et puis, écoutez, la mauvaise nouvelle, c'est qu'en fait, on entend beaucoup parler d'une baisse très nette des températures. Alors, ça va nous faire exactement comme l'épisode précédent de canicule. Sur l'ouest de la France, ça va baisser. Mais chez nous, ça va baisser. Mais on restera tout de même aux environs des 35 degrés. Et les nuits seront toujours aussi chaudes. Et on n'en voit pas le bout. On ne sait pas jusqu'où ça va aller, mais on n'en voit toujours pas le bout.
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9: Cette semaine dans les news de Nashville, Craig Morgan dévoile son nouvel EP patriotique American Soundtrack, un hymne à la nation.
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9: Après un long hiatus qui aura quand même duré 5 ans, l'artiste Craig Morgan revient en force avec American Soundtrack, son tout nouvel EP de 6 titres qui aborde tous les thèmes chers à l'artiste, la foi, la famille et le patriotisme. Craig Morgan a coécrit 5 des 6 morceaux, infusant chaque chanson de son expérience de chanteur et de soldat. Cette EP marque une étape significative dans sa carrière, consolidant son rôle d'ambassadeur de la country américaine. Le voici avec la chanson qui a donné son nom au nouvel EP, American Soundtrack, Craig Morgan dans les news de Nashville.

Morgan est en tournée aux côtés de Blake Shelton pour le Friends and Heroes Tour 2025, une belle occasion de faire découvrir son nouvel EP, American Soundtrack. Fidèle à ses valeurs, son patriotisme et son engagement envers l'armée restent intacts. Il a d'ailleurs rejoint les réservistes en 2023. Un EP taillé pour un véritable patriote, avec des hymnes contemporains qui aujourd'hui résonnent plus que jamais. Place maintenant à deux autres extraits avec Roots, suivi de Country Education, le nouveau Craig Morgan dans les News de Nashville.

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1: Craig Morgan, 59 ans, a marqué la country avec 8 albums studio en plus de 20 ans de carrière. Ancien policier et vétéran de l'armée, il puise dans son vécu pour nous livrer une musique authentique, mêlant country traditionnel et hymne patriotique. Malgré l'épreuve tragique de la perte de son fils en 2016, il a poursuivi son parcours avec force et résilience. Son influence est indéniable, inspirant une nouvelle génération d'artistes par son engagement, sa sincérité et son attachement aux valeurs américaines. Voici un dernier extrait de son nouvel EP, American Soundtrack, avec le titre God's Problems, Craig Morgan, dans le News de Nashville.

les news de Nashville avec Allison. En attendant la semaine prochaine, rendez-vous sur le www.bigcactuscountry.fr. Alors, à la semaine prochaine.

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2: Cette semaine dans The American Way of Life, cap sur les artistes qui incarnent le renouveau de la country néo-traditionnelle. Au programme, Zach Top et Willow Havelron. Mais d'abord, on va démarrer avec un Texan à suivre de près, Jake Worthington. Il a 28 ans, il fut le finaliste de The Voice en 2014. Il s'impose comme l'un des nouveaux challengers de la country authentique. En 2024, il signe sur le label de Miranda Lambert, Big Loud Texas, et prépare déjà un deuxième album très attendu. Place à State You Left Me In, son premier single extrait de son premier album éponyme qui était sorti en 2023. Jake Worthington. Attention, country music.

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1: Zach Top, 27 ans, est originaire de Sunnyside, Washington, et signe son retour avec Me and Billy, un nouvel EP en collaboration avec le virtuose de la guitare, le double lauréat d'un Grammy Award, Billy Strings. Ce projet de 3 titres revisite notamment le classique Don't Cheat in Our Hometown de Ricky Skaggs, affirmant son attachement au bluegrass. Toujours fidèle à ses principes, il a récemment marqué les esprits. Après avoir chanté Malade lors d'un concert à Jackson, Mississippi, il a choisi de remplacer

remboursé intégralement son public, estimant ne pas avoir été à la hauteur. Un geste rare qui prouve son profond respect pour ses fans. Zach Top et Billy Strings, Don't Cheat in Our Hometown.

On poursuit avec Willow Avalon, une jeune chanteuse de 26 ans, originaire de Valdosta en Géorgie, qui a sorti son premier opus remarquable, Southern Belle Rising Hell, le 17 janvier dernier. Ce disque de 14 titres mélange habilement country traditionnel, rock et americana. En voici un extrait avec Yodelay He Who, interprété en compagnie de Maggie Anton, qui apporte ici une touche humoristique à l'album.

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Vous écoutez le Big Cactus Country Radio Show avec à l'instant Pure Prairie League, un groupe américain de country rock formé en 1970 à Columbus, Ohio, avec la chanson The Beginning, tirée de leur dernier album, le premier opus studio du groupe en près de 20 ans, intitulé Back on You et sorti le 6 décembre 2024. Avec ce 11e album studio, le groupe renoue avec son style caractéristique, mêlant harmonie vocale et mélodie country rock. Après Pure Prairie League, on reste dans l'univers du country rock, avec cette fois Cimarron 615, qui vient de sortir son deuxième album éponyme. La presse américaine salue un disque fidèle au code du country rock californien, bien exécuté, mais sans grande surprise. Composé de musiciens ayant joué avec Poco, The Flying Burrito Brothers, Palomino Road et Emilio Harris, le groupe perpétue l'héritage du genre avec un son chaleureux et maîtrisé. En voici un premier extrait avec Twist, Tied and Tangled, Cimarron 615.

Le deuxième album éponyme de Cimarron 615 vient de paraître. Il a été enregistré dans le Tennessee, dans plusieurs studios, situés quelque part entre Nashville et Andersonville, et nous propose 12 chansons oscillant entre ballades et morceaux rythmés. Cimarron 615 apparaît ici plus proche de Poco que des Eagles. Il ne révolutionne pas le style, mais reste une écoute très agréable pour tous les amateurs de country rock classique. En tout cas, un projet sincère et sans artifice. Cimarron 615, Time Keeps Slipping Away From Me.

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1: Il est 19h.
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1: Et aujourd'hui, dans les saveurs de Drôme Ardèche, on descend vers le sud du département de la Drôme, là où la lumière change, où les collines deviennent plus douces et où l'arbre roi s'impose dans le paysage, l'olivier. En Drôme provençale, l'huile d'olive n'est pas seulement un ingrédient, c'est une identité, une culture et presque une manière de lire le paysage. Ici, autour de Nyons, des baronnies et de nombreux villages accrochés aux collines, les oliviers dessinent des lignes argentées sur les pentes. L'hiver, leurs feuilles captent une lumière douce et froide. L'été, ils s'accrochent à la sécheresse avec une étonnante résistance. Et à l'automne, vient le temps de la récolte. Les olives sont cueillies, parfois encore vertes, parfois déjà mûres selon les usages. Puis elles sont transportées vers les moulins et c'est là que tout commence vraiment. La transformation de l'olive en huile est un travail délicat. On écrase le fruit, on en extrait la pâte, puis on sépare lentement l'huile de l'eau et les éléments solides sans jamais brusquer le produit. Le résultat, c'est une huile au reflet doré ou parfois vert selon les variétés et les moments de la récolte, mais surtout une huile très expressive. Dans la Drôme provençale, on retrouve des huiles douces, parfois légèrement fruitées, parfois plus végétales avec des notes d'herbes fraîches, d'amandes ou d'artichauts selon les terroirs, et cette diversité fait toute la richesse du territoire, car ici, chaque moulin, chaque vallée, chaque parcelle peut produire une nuance différente. Autrefois, l'huile d'olive était bien plus qu'un produit gastronomique. C'était une ressource essentielle. Elle remplaçait parfois les matières grasses plus rares. Elle servait à la cuisson, à l'assaisonnement et à la conservation. Et elle accompagnait la vie quotidienne des familles provençales. Aujourd'hui encore, elle reste au cœur de la cuisine locale, sur une simple tranche de pain, dans une salade de saison, sur des légumes grillés ou dans les recettes traditionnelles du sud drômois. Mais elle est aussi devenue un symbole, celui d'un territoire lumineux, résistant, façonné par le soleil et les saisons. Les huiles d'olive de la Drôme provençale, un or liquide, né des collines, où chaque goutte raconte la lumière du sud.
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1: Bonjour et bonjour à tous. Aujourd'hui, nous allons parler d'éducation financière avec Thomas Danel, un Drômois originaire de Cré, auteur du livre « Investir pour demain », un ouvrage qui propose de rendre l'investissement accessible au plus grand nombre. Bonjour Thomas.
2: Bonjour.
1: L'idée donc principale de l'ouvrage est d'aider les gens à mieux gérer leur argent, comprendre les bases de l'investissement, l'épargne, la bourse et autres, et construire un patrimoine sur le long terme. Le tout avec un ton volontairement simple et accessible et plutôt orienté débutant.
2: C'est cela.
1: Tout d'abord, qu'est-ce qui vous a poussé à vous intéresser à l'investissement ?
2: Pour pouvoir développer ma propre épargne, car en tant qu'ouvrier, j'ai un petit revenu. Ce qui ne te permet pas en soi de constituer un bon patrimoine. Donc il a fallu trouver des solutions pour le développer.
1: Et y a-t-il eu un moment déclic où vous vous êtes dit je dois partager ça avec les autres ?
2: J'avais déjà étudié le sujet de l'investissement de mon propre côté. Et quand j'ai essayé d'en parler avec mes pairs, j'ai remarqué que personne n'y connaissait quoi que ce soit. Et les gens avaient beaucoup d'a priori sur le sujet et que tout le monde pensait sa propre idée erronée.
1: Pourquoi avoir choisi une approche simple plutôt que technique ?
2: Pour pouvoir le faire comprendre au plus grand nombre et pouvoir le maintenir dans la durée.
1: Et qu'est-ce que votre livre apporte de différent par rapport aux autres ouvrages d'éducation financière ?
2: La majorité des livres sur l'éducation financière ont été écrits par les anglo-saxons avec leur propre système et leur propre système fiscaux. Donc j'ai condensé ce savoir dans un ouvrage adapté à la fiscalité française et au système français.
1: Quels sont les placements que vous privilégiez personnellement aujourd'hui ?
2: Principalement les placements en fonds indiciels, communément appelés les ETF. Ce sont des enveloppes contenant beaucoup d'actions dans un grand nombre de secteurs économiques et de secteurs géographiques, ce qui permet d'avoir une double diversification.
1: Et on entend souvent que l'investissement est risqué, voire réservé à ceux qui ont déjà de l'argent. C'est vrai ou c'est une idée reçue ?
2: C'est complètement faux, car si vous attendez d'être riche avant d'investir, vous ne commencerez jamais.
1: Et est-ce possible justement de s'enrichir en partant de zéro en 2026 ?
2: Oui, petit à petit, et ça prend du temps, mais oui, ça, c'est possible.
1: Quel est le plus grand mythe sur l'investissement que vous aimeriez déconstruire ?
2: La majorité des gens pensent que la bourse, c'est comme un casino. Mais un casino, vous avez une faible chance de gagner, et si vous restez trop longtemps, vous allez perdre, c'est sûr. Alors que le système boursier, si vous achetez un actif, vous le gardez sur une durée suffisante, le gain est quasiment garanti. D'accord. Mais c'est une question de durée.
1: Et certains disent que l'investissement est devenu trop risqué aujourd'hui. Qu'en pensez-vous ?
2: Certains actifs, comme les crypto-monnaies, sont extrêmement risqués et doivent être étudiés soigneusement avant de les utiliser. Mais des actifs plus conventionnels, tels que les actions et les obligations, ont un risque globalement plus modérés et sont beaucoup plus prévisibles.
1: Et peut-on vraiment parler de liberté financière pour tout le monde ? Ou est-ce un objectif réservé à certains profils ?
2: La majorité des gens n'envisionnent pas la liberté financière telle que je la propose, mais ce livre permet aussi de développer son épargne pour développer ses projets de vie, comme préparer sa retraite, avoir une maison. Tout le monde ne recherche pas forcément la grande fortune.
1: Comment voyez-vous l'évolution de l'investissement dans les prochaines années ?
2: Je pense que ça va se démocratiser, car les outils se développent aussi. Il y a quelques décennies, on devait acheter ces actions une par une, ce qui faisait des portefeuilles d'une dizaine ou d'une cinquantaine de lignes, alors qu'aujourd'hui, en un seul ETF, on peut avoir une diversification dans le monde entier, dans tous les secteurs économiques, ce qui permet à des gens peu qualifiés de s'intéresser au sujet sans avoir une grande spécialisation, une grande expertise.
1: Et quel conseil donneriez-vous à un jeune de 20 ans aujourd'hui ?
2: De commencer tout de suite, car plus on est jeune, plus on peut profiter du principe des intérêts composés, et aussi plus on est jeune, mieux on peut se rattraper de potentielles erreurs.
1: Et si vous deviez donner un seul conseil à retenir pour investir pour demain, ce serait lequel ?
2: De ne pas chercher la complexité ni de la grande fortune immédiate, récupérer un petit bout de vos revenus, que ce soit 10, 50 ou 100 euros tous les mois, et les placer de façon automatique sur un fonds indiciel, ce qui permet de se sortir l'investissement de la tête, de ne plus y penser, car le plus gros ennemi de l'investissement est l'investisseur lui-même. Trop y penser force les gens à faire des erreurs.
1: Bon, mais merci Thomas d'être venu présenter votre ouvrage « Investir pour demain », donc un guide pour mieux comprendre les bases de l'investissement et les enjeux de l'épargne d'aujourd'hui. Je vous remercie.
2: Merci beaucoup de votre accueil.
1: Au revoir.
2: Au revoir. 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
1: Aujourd'hui, direction Romans-sur-Isère pour une balade urbaine très accessible le long des berges de l'Isère, entre nature, ville et patrimoine industriel. Le point de départ le plus simple se situe au niveau du centre-ville, côté passerelle piétonne ou jardin public de la Martinette, selon l'itinéraire choisi. Plusieurs parkings sont disponibles à proximité immédiate. Le parcours est plat, adapté aux familles et aux enfants avec poussettes. Les berges de l'Isère offrent une alternance agréable entre chemins aménagés, espaces verts et points de vue sur la rivière. On marche au calme, à quelques minutes seulement du centre historique. L'un des intérêts de cette balade est le lien entre la rivière et l'histoire de Romans. La ville s'est développée grâce à l'eau, notamment pour l'industrie du cuir et de la chaussure, encore visible dans certains bâtiments anciens du centre. Au fil du parcours, on croise des ponts, des zones ombragées, des espaces de repos et parfois des vues ouvertes sur les façades anciennes de la ville. Les enfants apprécient particulièrement les passages près de l'eau, les canards, les espaces ouverts pour courir et les ponts qui rythment la promenade. Et en été, les mirages offrent une bonne fraîcheur grâce à la proximité de la rivière et aux arbres qui bordent une grande partie du parcours. C'est une balade agréable, même par forte chaleur. Bonne balade et à très vite pour une nouvelle idée sortie.
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1: Aujourd'hui, les charbonniers des forêts ardéchoises. Nous sommes au cœur des forêts ardéchoises, l'air est chaud, les arbres offrent un peu d'ombre, mais ici aussi l'été est une saison de travail. Parmi les métiers aujourd'hui presque disparus, les charbonniers. Leur rôle consistait à fabriquer du charbon de bois, pas celui des sacs modernes pour les barbecues, mais un combustible indispensable autrefois pour le chauffage. Le travail commençait par l'empilement du bois en une grande meule soigneusement construite. Elle était ensuite recouverte de terre et de végétaux, puis venait l'étape la plus délicate, une combustion lente qu'il fallait surveiller. Une combustion lente qu'il fallait surveiller jour et nuit. Trop d'air et tout pouvait brûler trop vite.

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1: Partons aujourd'hui du côté de Clé, en randobus vers la tourbière du Peuil. Une boue.
2: Découvrez les sorties incontournables près de chez vous, au bord de l'eau, à pied, à vélo, avec des heures de jeu et bien d'autres, c'est à vous de choisir.
1: Boucle pour découvrir l'espace naturel sensible de la tourbière du Peuil et ses secrets. Une randonnée champêtre qui vous fera admirer cette tourbière vieille de 10 000 ans, nichée au creux d'un vallon. Un milieu naturel sensible qui abrite une faune et une flore boréale de toundra, héritée d'un temps où le climat était subarctique dans notre région. Départ et arrivée à Clé, Croix-Rolland. Arrêt de bus MTAG 21. Une randonnée de 4h45 environ pour 10,8 km, dénivelé de 603 mètres. Il s'agit d'une boucle considérée comme de niveau moyen. Bonne balade à vous.
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0: Aujourd'hui, intéressons-nous à un arbre que beaucoup connaissent sans forcément savoir le nommer au premier regard, le tilleul. Imaginez un grand arbre aux branches larges, capable d'offrir une ombre généreuse pendant les fortes chaleurs d'été. Ses feuilles ressemblent à de petits cœurs verts et lorsque le début de l'été arrive, il se couvre de petites fleurs jaunes pâles. Elles sont discrètes à l'œil, mais leur parfum doux et légèrement mielé les trahit immédiatement. En Drôme-Ardèche, on le retrouve souvent près des places de village, des maisons anciennes ou dans les cours de ferme. Pendant longtemps, sa floraison annonçait une période bien particulière. Dans certaines familles, on sortait les paniers et les échelles pour récolter les fleurs à la main. Il fallait choisir le bon moment, juste après l'ouverture des fleurs, avant qu'elles ne commencent à perdre leur parfum. Une fois cueillies, elles étaient étalées sur des draps ou sur des clés dans les greniers afin de sécher lentement. Ces réserves accompagnaient ensuite toute l'année et servaient aux fameuses tisanes du soir que beaucoup connaissent encore aujourd'hui. Désormais, le tilleul est toujours utilisé en fusion, mais on le retrouve aussi dans différents mélanges à base de plantes ou de produits bien-être. Et finalement, qu'il soit dans une tasse ou simplement sur une place de village, le tilleul continue depuis des générations à offrir exactement la même chose, un peu de calme et un peu de fraîcheur. Aujourd'hui, difficile de parler de l'été sans évoquer une plante devenue l'un des symboles de notre région, la lavande. Imaginez de petits buissons aux feuilles fines gris-vert, surmontés en été de longues tiges couvertes d'une multitude de petites fleurs violettes, et avant même de la voir, on la reconnaît souvent à son parfum, une odeur fraîche, florale, qui évoque immédiatement les collines chauffées par le soleil. En Drôme, particulièrement du côté de la Drôme provençale, la lavande accompagne les paysages depuis des générations. Pendant longtemps, sa récolte représentait un véritable travail saisonnier. Les coupeurs de lavande partaient tôt le matin avec une faucille. Sous la chaleur estivale, ils coupaient les tiges à la main avant de les rassembler en grosses gerbes. Ensuite, direction les distilleries où l'on extrayait les précieuses essences. Dans les maisons aussi, elles faisaient partie du quotidien. Beaucoup glissaient des petits sachets de fleurs séchées dans les armoires pour parfumer le linge et éloigner certains insectes et d'autres l'utilisaient dans différentes préparations domestiques. Aujourd'hui, une partie des récoltes est mécanisée, mais certaines productions artisanales perpétuent encore les gestes d'autrefois. On retrouve désormais la lavande dans les savons, les huiles essentielles, les parfums ou les cosmétiques. Mais finalement, qu'on la découvre dans un champ aux fleurs ou dans un petit sachet oublié au fond d'une armoire, elle garde toujours cette capacité à faire voyager immédiatement vers l'été du Sud. Aujourd'hui, direction les bords de ruisseaux, les fossés et les terrains humides pour découvrir une plante qui semble venir d'un autre âge, la prêle. Si vous ne voyez pas son nom, vous l'avez sûrement déjà croisée. Imaginez une tige verte bien droite, découpée en petits segments, autour de laquelle poussent de fines branches régulières. De loin, elle ressemble presque à un minuscule sapin ou un petit goupillon végétal. Et cette impression n'est pas totalement fausse, car la prêle est une véritable survivante du passé. Les ancêtres de cette plante existaient déjà il y a des millions d'années, à une époque où d'immenses végétaux recouvraient la terre. Dans les campagnes, elle ne passait pas inaperçue. Sa particularité est de contenir naturellement beaucoup de silice, une substance minérale qui rend ses tiges légèrement rugueuses. Autrefois, certaines personnes l'utilisaient même pour écurer ou polir des objets, du bois ou certains ustensiles, une sorte d'éponge végétale naturelle avant l'heure. Et aujourd'hui, elle est encore connue dans l'univers des plantes et des préparations naturelles, mais au bord de chemin ou auprès d'un ruisseau, elle reste surtout un petit témoin silencieux d'un monde très ancien, une plante discrète qui pousse à nos pieds, mais dont l'histoire remonte presque au début des temps. Aujourd'hui, il faut parfois regarder juste au bord des chemins, entre les pierres chauffées par le soleil, pour découvrir une petite plante qui sent immédiatement le sud, le thym sauvage. À première vue, il peut passer inaperçu, il pousse très près du sol, formant de petits coussins verts aux tiges fines et aux feuilles minuscules, mais il suffit de froisser délicatement quelques feuilles entre les doigts pour que son parfum se libère immédiatement. Une odeur puissante qui évoque les collines sèches, les garrigues et les jours d'été. En Drôme-Ardèche, on la rencontre sur les coteaux bien exposés, dans les terrains caillouteux et les endroits où le soleil tape fort. Pendant longtemps, le thym faisait partie des récoltes familiales. Au début de l'été, beaucoup partaient avec un panier ou un petit couteau couper quelques tiges. Il ne s'agissait pas d'arracher la plante entière, mais de prélever seulement une partie des jeunes pousses afin qu'elles puissent continuer à se développer l'année suivante. Une fois récolté, le thym était suspendu en petits bouquets dans les cuisines ou les greniers pour sécher lentement. Il accompagnait ensuite de nombreuses recettes et faisait partie de nombreuses habitudes populaires transmises de génération en génération. Aujourd'hui encore, il garde une place importante dans les cuisines, les jardins et les préparations à base de plantes, et il suffit parfois d'un simple parfum porté par le vent pour reconnaître immédiatement sa présence, même sans l'avoir vu. Aujourd'hui, intéressons-nous à une plante que beaucoup ont déjà rencontrée, parfois de façon un peu brutale, l'ortie. Imaginez une plante dressée aux feuilles vert foncé, allongée et dentée, portée par une tige pouvant atteindre parfois près d'un mètre. À première vue, elle paraît assez banale, mais elle possède une défense bien connue, de minuscules poils presque invisibles qui provoquent une sensation de brûlure lorsqu'on les touche. On la rencontre souvent près des haies, au bord des chemins, dans les jardins ou sur des terrains riches en matière organique, et pendant longtemps, malgré sa réputation piquante, elle faisait partie du quotidien des campagnes. Autrefois, on la récoltait avec précaution, souvent avec des gants épais ou simplement avec un geste précis transmis par l'habitude. On cueillait surtout les jeunes pousses au printemps, celles qui étaient plus tendres. Une fois récoltées, elles trouvaient de nombreux usages. Elles pouvaient entrer dans certaines recettes, être utilisées au jardin ou accompagner différentes pratiques populaires. Et ce qui est étonnant, c'est qu'une fois cuite, elle perd son pouvoir piquant. Aujourd'hui encore, l'ortie intéresse jardiniers, cuisiniers et amateurs de plantes sauvages. On la retrouve dans certaines soupes, des préparations pour le jardin ou différentes utilisations modernes, comme quoi une plante souvent évitée au bord du chemin peut parfois se révéler bien plus précieuse qu'on ne l'imagine. Aujourd'hui, il suffit parfois d'une petite touche de rouge dans un champ ou au bord d'une route pour attirer immédiatement le regard. Voici le coquelicot. Cette fleur semble presque fragile, tant ses pétales paraissent fins et légers. Il ressemble à du papier froissé, délicatement posé au sommet d'une tige verte fine et régulièrement velue. Et au moindre souffle de vent, il donne presque l'impression de danser. Pendant longtemps, les coquelicots accompagnaient naturellement les cultures de céréales. Ils apparaissaient au milieu des champs et formaient parfois de véritables taches rouges dans le paysage estival. Beaucoup de personnes les associaient immédiatement à l'arrivée des beaux jours. Autrefois, on récoltait surtout les pétales délicatement et à la main, car ils sont très fragiles. Ils étaient ensuite mis à sécher avec beaucoup de précautions, et dans certaines traditions populaires, ils trouvaient leur place dans différentes préparations transmises au fil des générations. Aujourd'hui, le coquelicot reste surtout un symbole très fort des paysages ruraux et de l'été, et même si nos champs ont changé avec le temps, cette fleur continue à attirer le regard exactement comme elle le faisait autrefois. Une simple fleur rouge qui suffit parfois à rappeler des souvenirs de promenades ou de vacances à la campagne. Aujourd'hui, nous allons nous intéresser à une plante discrète que beaucoup croisent sans la remarquer, l'achillée millefeuille. Son nom peut sembler compliqué, mais lorsqu'on la regarde, on comprend rapidement pourquoi elle le porte. Imaginez une plante assez fine dressée sur une tige qui peut atteindre une cinquantaine de centimètres. Ses feuilles semblent découpées en une multitude de petits morceaux très fins, presque comme une plume légère ou une dentelle végétale, et au sommet apparaissent des petits bouquets de fleurs blanches, parfois légèrement rosée. On la rencontre souvent dans les prés, au bord des chemins, ou sur les terrains secs et ensoleillés de nos paysages de Drôme-Ardèche. Et pendant longtemps, cette plante faisait partie des connaissances populaires des campagnes. Les habitants savaient reconnaître les endroits où elle poussait et allaient la cueillir pendant sa saison estivale. La récolte se faisait à la main, en coupant les tiges avec un couteau ou une faucille légère. Ensuite, elle était suspendue en de petits bouquets dans les greniers, sous des avancées de toit, afin de sécher doucement. Aujourd'hui encore, l'achillée continue d'être connue dans l'univers des plantes et des traditions naturelles, mais ce qui surprend souvent, c'est qu'une plante si discrète puisse porter une histoire aussi ancienne. Comme beaucoup de plantes sauvages, elle rappelle que des trésors poussent parfois juste au bord du chemin, sans qu'on y prête attention. Aujourd'hui, nous parlons d'une plante que vous avez probablement déjà piétinée sans le vouloir, le plantain. Il ne cherche pas à se faire remarquer, il pousse au ras du sol. Ses feuilles vertes s'étalent comme une petite étoile végétale. En les observant de plus près, on remarque des nervures très marquées qui traversent toute la feuille comme de petits fils tendus. Le plantain pousse presque partout, le long des chemins, dans les prés, entre les pierres ou au bord des sentiers fréquentés. C'est une plante robuste, capable de s'installer là où d'autres auraient du mal à pousser. Autrefois, dans les campagnes campagne et sa récolte était très simple. Il suffisait de cueillir les feuilles à la main selon les besoins. Beaucoup de familles connaissaient cette plante et ses usages populaires. Pas besoin de panier rempli ni de longues journées de récolte. On allait simplement chercher quelques feuilles lorsque cela était nécessaire. Aujourd'hui encore, il continue d'accompagner les amateurs de plantes sauvages et reste une plante familière des paysages ruraux. Et la prochaine fois que vous emprunterez un chemin de campagne, regardez à vos pieds. Vous marcherez peut-être juste à côté de lui, sans même le savoir. Et aujourd'hui, nous allons nous arrêter près des haies et des chemins de campagne pour découvrir un arbuste très familier de nos paysages, le sureau noir. Il peut atteindre plusieurs mètres de haut et ses branches portent des feuilles allongées, regroupées par plusieurs. À la fin du printemps et au début de l'été, apparaissent de larges bouquets de petites fleurs blanches. De loin, on dirait presque de petits nuages posés sur des branches. Leur parfum est doux et très reconnaissable. En Drôme comme en Ardèche, on le rencontre souvent à la lisière des champs, le long des chemins ou dans les haies anciennes. Pendant longtemps, les habitants des campagnes connaissaient bien cet arbuste, ont récolté les fleurs à la main lorsqu'elles étaient tout juste ouvertes, souvent par temps sec, afin de préserver leur parfum. Elles étaient ensuite mises à sécher délicatement sur les draps ou suspendues dans les endroits aérés. Plus tard, dans la saison, venaient les petites baies sombres. Le sureau a longtemps accompagné la vie quotidienne rurale et a trouvé sa place dans les nombreuses habitudes et recettes transmises de génération en génération. Aujourd'hui encore, il reste apprécié dans différentes préparations artisanales et attire toujours autant l'attention. Lorsque ces fleurs apparaissent, elles peuvent être consommées soit en beignet, soit en sirop. Et finalement, beaucoup passent devant lui sans savoir qu'il croise l'un des grands compagnons des haies de campagne. Aujourd'hui, intéressons-nous à une plante qui semble avoir capturé un peu de soleil, le millepertuis. Imaginez une tige dressée portant de petites fleurs jaunes vives qui ressemblent à de petites étoiles ouvertes. Au centre de chaque fleur dépassent de nombreux petits filaments, mais sa particularité se cache dans ses feuilles. Lorsqu'on les regarde face à la lumière, elles semblent percées d'une multitude de minuscules points transparents. C'est d'ailleurs cette caractéristique qui lui a donné son nom, millepertuis, autrement dit, mille petits trous. On la rencontre souvent sur les talus, au bord des routes, sur les terrains secs ou dans les prairies ensoleillées. Pendant longtemps, cette plante faisait partie des connaissances populaires dans les campagnes. On allait la récolter pendant la période de floraison estivale, généralement à la main, en coupant les parties fleuries avec précaution. Les bouquets étaient ensuite suspendus pour sécher ou conserver selon les usages d'époque. Aujourd'hui encore, cette plante continue d'être connue dans l'univers des plantes traditionnelles et au milieu des herbes de l'été, ces petites fleurs jaunes semble parfois allumer de minuscules éclats de lumière dans le paysage. Quand on traverse les collines sèches de Drôme-Ardèche en plein printemps, il y a une plante que l'on ne peut pas rater, le genêt. Ce n'est pas un arbre, pas vraiment un buisson non plus, mais une sorte de touffe souple qui se balance avec le vent, et surtout, quand il fleurit, il disparaît presque sous une masse de fleurs jaunes éclatantes, comme si les collines avaient pris feu sans brûler. On le voit sur les terrains pauvres, les pentes sèches, les landes où peu de choses poussent. Autrefois, dans les campagnes, le genêt n'était pas seulement décoratif, on venait couper ses longues tige droite pour en faire des balais simples, solides, utilisés dans les fermes. On liait aussi certaines bottes ou fagots avec ses branches flexibles. La récolte se faisait à la main, souvent en fin de printemps, quand les tiges étaient bien formées, mais pas encore souples. Aujourd'hui, on ne le récolte presque plus, mais il reste une plante très présente dans l'imaginaire des paysages secs, et quand il est en fleur, il donne aux collines cette image jaune presque irréelle, comme si le soleil avait décidé de pousser au sol. L'aubépine, on la reconnaît surtout au printemps quand les haies deviennent blanches comme recouvertes de mousse lumineuse. En s'approchant, on découvre un arbuste dense, presque défensif avec ses petites épines cachées dans les branches et au milieu, une multitude de fleurs blanches et au parfum léger, parfois un peu mielé. Elles poussent dans les haies anciennes, celles qui bordent encore certains chemins creux et qui séparent les parcelles agricoles. Autrefois, ces haies étaient de véritables murs vivants. L'aubépine en faisait partie, aux côtés d'autres arbustes, formant une barrière naturelle pour les animaux. Les fleurs étaient parfois cueillies délicatement en petites quantités au moment de la pleine floraison. On les faisait sécher à l'ombre dans les greniers, mais surtout l'aubépine était connue pour sa présence constante dans les paysages ruraux. Elle marquait les limites, protégeait les chemins et structurait le territoire. Aujourd'hui, elle reste essentielle pour la biodiversité et quand elle fleurit, c'est toute la haie qui s'allume. et dans les terrains secs de Drôme et d'Ardèche, là où la pierre affleure et où le soleil tape fort, pousse une plante discrète mais très odorante, la sauge sauvage. Ses feuilles sont épaisses, légèrement duveteuses, d'un vert tirant vers le gris, et dès qu'on les touche, une odeur chaude et profonde se libère. Elle pousse en petits groupes sur les coteaux, les bords des chemins et les terres pauvres. Autrefois, on la connaissait bien dans les villages, on la récoltait en petite quantité au moment de la floraison pour la faire sécher dans les greniers. Elle faisait partie de ces plantes du quotidien transmises par habitude plus que par écrit. Et aujourd'hui, elle est encore utilisée et surtout reconnue pour son parfum puissant. Mais dans le paysage, elle reste surtout une présence discrète, presque cachée, qu'on découvre souvent en s'arrêtant. Le chêne, c'est l'arbre qui donne une impression de solidité immédiatement. Un tronc épais, une écorce profondément marquée par le temps et une ramure large qui abrite toute une vie invisible. Dans nos paysages de Drôme et d'Ardèche, on le croise partout. Chêne vert dans les zones les plus méditerranéennes, chêne pubescent dans les collines et sur les plateaux. L'un garde ses feuilles, l'autre les perd selon la saison, mais tous deux structurent les forêts et les bois. Autrefois, le chêne était un pilier de la vie rurale. Son bois servait à construire, à chauffer et à fabriquer des outils, et surtout les glands nourrissaient les troupeaux dans certaines périodes de l'année. On ne le coupait pas sans raison, c'était un arbre qu'on respectait. Aujourd'hui encore, il est au cœur des forêts locales, et quand on marche dessous, on comprend vite pourquoi tout semble s'organiser autour de lui. Aujourd'hui, le pin sylvestre est un arbre élancé qui marque fortement les paysages de moyenne montagne. Son tronc peut prendre une teinte orangée dans sa partie haute, contrastant avec une base plus sombre et rugueuse. Ses aiguilles fines sont regroupées par deux et ses cônes ligneux pendent aux branches. En Drôme Ardèche, on le trouve dans les forêts de relief, sur les sols pauvres et dans les zones où peu d'arbres parviennent à s'installer durablement. Il supporte bien les conditions difficiles, le vent et les terrains secs. Autrefois, son bois était largement utilisé pour la construction, les charpentes ou le chauffage. Il faisait partie des ressources essentielles des zones rurales et de montagne. Aujourd'hui, il reste un arbre très présent dans les forêts de Drôme Ardèche, et quand le vent passe dans ses branches, il produit ce souffle continu, presque régulier, qui fait partie intégrante de l'ambiance des forêts de résineux. Aujourd'hui, on s'arrête sur une plante qui semble défier le temps, l'immortel. Dans les paysages secs de Drôme Provençal et les zones les plus rocailleuses de l'Ardèche, elle forme de petits coussins gris-vert surmontés de fleurs jaunes très serrées. Au premier regard, on dirait presque des boutons secs, comme déjà figé dans l'été, mais c'est surtout au toucher et à l'odeur qu'elle se révèle. Même sèche, même récoltée depuis longtemps, elle garde un parfum puissant, chaud, presque épicé, qui rappelle immédiatement les terrains brûlés par le soleil. On la trouve sur les sols pauvres, les garrigues, les coteaux caillouteux, où peu de plantes survivent longtemps. Autrefois, on l'accueillait en plein été, souvent en fin de floraison, lorsque les fleurs étaient bien ouvertes, mais encore fermes. Les tiges étaient coupées avec précaution, puis suspendues en petits bouquets dans des lieux secs et ventilés pour conserver au maximum leur parfum. Aujourd'hui encore, elle est très utilisée dans les préparations aromatiques et cosmétiques, mais dans les paysages, elle reste surtout une signature visuelle de l'été sec, une plante qui semble ne jamais vraiment faner, même une fois coupée. Et dans les collines chaudes de Drôme et d'Ardèche, le romarin sauvage fait partie de ces plantes qu'on reconnaît souvent avant même de les voir. Il suffit parfois d'un passage de vent ou d'un simple contact pour que son odeur puissante s'impose, à la fois résineuse et fraîche. C'est un arbuste bas, aux tiges un peu rigides, couvertes de petites feuilles fines, vert sombre dessus et plus clair dessous. En plein printemps et parfois jusqu'au début d'été, il se couvre de petites fleurs bleues pâles ou violacées qui attire les insectes. Autrefois, le romarin faisait partie des plantes que l'on récoltait directement dans la nature. On coupait les jeunes rameaux au début de la floraison, souvent tôt dans la journée, pour profiter de la fraîcheur. Les branches étaient ensuite mises à sécher, en bouquets suspendus, dans les maisons ou les greniers. Et aujourd'hui encore, il reste très présent dans la cuisine et dans les usages aromatiques, mais dans le paysage, il est surtout un repère olfactif puissant. Une simple marche sur un chemin sec suffit parfois à déclencher son parfum dans l'air. Et aujourd'hui, le ciste, une plante étonnante des garrigues, on le reconnaît à ses fleurs très fragiles, blanches ou roses, qui semblent faites de petits papiers froissés. Chaque fleur ne dure pas longtemps, parfois une seule journée, mais la plante en produit sans cesse pendant toute la saison. C'est un arbuste bas, très adapté au terrain sec, caillouteux, souvent exposé en plein soleil. En Drôme provençal, comme dans certaines zones ardéchoises, il forme des buissons serrés qui semblent presque survivre dans la pierre. Autrefois, le ciste n'était pas une plante de grande récolte. Il était surtout connu des habitants et des zones rurales qui le croisaient dans les parcours de pâturage ou les chemins de collines, et on le laissait vivre dans les garrigues où il participait à la végétation locale. Et aujourd'hui encore, il reste une plante très typique des paysages méditerranéens, et lorsqu'il fleurit, il donne au sol sec une impression de fragilité étonnante, comme si la roche elle-même faisait naître des fleurs. Et aujourd'hui, gros plan sur la sarriette sauvage, une petite plante très discrète mais très expressive. Elle pousse en tapis bas sur les terrains secs et calcaires. Ses tiges sont fines, ses feuilles petites et allongées, et dès qu'on les touche, une odeur forte et poivrée se libère immédiatement. On la trouve surtout dans les zones chaudes de Drôme provençal et sur certains coteaux bien exposés d'Ardèche. Elle aime les sols pauvres et là où le soleil reste présent toute la journée. Autrefois, la sarriette faisait partie des plantes aromatiques que l'on allait cueillir directement sur les collines. On l'a récolté en début d'été, souvent juste avant ou en début de floraison, pour conserver au mieux son parfum. Les tiges étaient regroupées en petits bouquets et mis à sécher dans les cuisines ou les greniers. Et aujourd'hui encore, elle est utilisée comme plante aromatique, mais elle reste surtout une présence discrète dans les paysages secs, souvent mêlés au thym et aux autres plantes de garrigue. Et dans nos plantes d'été, aujourd'hui, le fenouil sauvage, une plante haute et légère qui peut atteindre plus d'un mètre. Les tiges sont fines, presque aériennes, et ses feuilles très découpées donnent une impression de plume verte. En été, il développe de larges ombrelles jaunes, très lumineuses. On le rencontre facilement au bord des routes, des chemins, sur les talus secs et les terrains ensoleillés de Drôme-Ardèche. Et quand il est en pleine croissance, il peut former de véritables masses vertes qui ondulent au vent. Autrefois, il était bien connu des habitants des campagnes qui le récoltaient au bord des chemins. Les tiges et les graines étaient recueillies à la main, souvent en fin d'été. Le séchage se faisait simplement suspendu ou étalé dans les endroits ventilés. Et aujourd'hui encore, il reste une plante très visible dans les paysages ouverts, et son parfum, légèrement anisé, marque souvent ceux qui le croisent sans même y prêter attention au départ. Et aujourd'hui, gros plan sur l'asphodèle, une plante impressionnante lorsqu'elle fleurit. Une grande tige droite s'élève au-dessus du sol, portant de nombreuses fleurs blanches disposées tout autour comme une sorte de chandelier végétal. On la trouve dans les terrains secs, les garrigues et les zones caillouteuses de moyennes altitudes en Drôme-Ardèche. Elle apparaît souvent dans des paysages ouverts, parfois là où la terre semble pauvre et difficile. Autrefois, elle était surtout connue des habitants des campagnes pour sa présence dans les zones de parcours et de pâturage. On l'a laissé pousser naturellement, sans intervention particulière, et aujourd'hui, elle reste une plante emblématique des milieux secs, et lorsqu'elle fleurit, elle donne au paysage une dimension presque verticale, comme si quelque chose venait soudain s'allumer dans la garrigue. Et dans les garrigues les plus chaudes, on peut croiser un arbuste discret mais résistant, le pistachier térébinthe. Il ne forme pas de grandes masses végétales, mais apparaît plutôt isolé, avec des branches souples et des feuilles composées qui rappellent des petites grappes vertes. Il pousse dans les zones très sèches, souvent en compagnie d'autres plantes méditerranéennes. Son odeur, légèrement résineuse, se révèle surtout quand on froisse ses feuilles. Autrefois, il faisait partie des plantes connues des habitants des zones rurales méditerranéennes, même s'il était moins utilisé que d'autres espèces plus connues. On le rencontrait surtout en parcourant les collines et les terrains de garrigue. Et aujourd'hui encore, il reste un marqueur fort des paysages très secs du sud de la région, témoin discret mais fidèle des milieux les plus arides. Et aujourd'hui, le noisetier. On le rencontre souvent sans y prêter vraiment attention. C'est un arbuste souple, un peu désordonné, qui forme des touffes dans les haies, les lisières ou les zones fraîches des campagnes de Drôme-Ardèche. Ses feuilles sont larges, arrondies, dentelées, et dès la fin de l'hiver apparaissent ces longs chatons jaunes pendants qui annoncent discrètement le retour de la vie végétale. Mais c'est en fin d'été que le noisetier prend une autre importance. Les noisettes mûrissent dans leurs petites enveloppes vertes, accrochées aux branches. Autrefois, dans de nombreuses familles rurales, la récolte était un moment attendu, On partait en bord de haie, souvent en fin d'été ou au début de l'automne, avec des paniers ou des sacs de toile. Les enfants participaient souvent à la cueillette, ramassant les fruits tombés au sol ou encore accrochés aux branches. Une fois récoltées, les noisettes étaient mises à sécher, étalées sur des clés ou dans les greniers ventilés, afin de les conserver tout l'hiver. Elles représentaient une petite réserve alimentaire précieuse, simple mais importante dans l'économie domestique. Et aujourd'hui encore, le noisetier reste très présent dans les haies rurales. Et lorsque l'on marche dans une campagne en fin d'été, il suffit parfois de regarder au pied des arbustes pour apercevoir ses fruits, discrets mais bien présents. Et dans les paysages secs de Dromée, d'Ardèche, le genévrier fait partie de ces plantes qu'on remarque surtout par leur résistance. C'est un petit conifère souvent tordu, au port irrégulier, qui pousse lentement sur les terrains pauvres, caillouteux ou exposés au vent. Ses feuilles sont en forme de petites aiguilles rigides et piquantes, regroupées autour de rameaux. Et surtout, ils portent de petites baies rondes, d'abord vertes, puis bleu sombre à maturité, recouvertes d'une fine pellicule cireuse. Autrefois, le genévrier était bien connu des habitants des zones rurales, même s'il était plus rare dans les usages quotidiens. On le rencontrait lors des parcours dans les collines et les baies étaient parfois récoltées avec patience en fin de maturation lorsqu'elles étaient bien colorées. La cueillette se faisait à la main en prenant soin de ne pas trop abîmer les branches piquantes. Les baies étaient ensuite séchées ou conservées selon les pratiques locales. Et aujourd'hui, le genévrier reste surtout une plante emblématique des milieux secs et sauvages. On le croise souvent isolé comme un repère discret dans les paysages ouverts, témoin d'une végétation capable de survivre là où tout semble plus difficile. Aujourd'hui, le genévrier reste surtout une plante emblématique des milieux secs et sauvages. Il se consomme néanmoins en cuisine. Aujourd'hui, le chardon, une plante que l'on ne traverse jamais sans la remarquer. Ses feuilles sont profondément découpées et surtout armées d'épines qui dissuadent immédiatement de s'en approcher. Au sommet, il développe des fleurs violettes ou bleutées, parfois presque métalliques, dans la lumière du soleil. On le trouve dans les terrains secs, les friches, les bords de chemin ou les espaces un peu abandonnés. En Dromardèche, il fait partie de ces plantes qui marquent les paysages ouverts, là où la terre est parfois laissée au repos. Autrefois, le chardon avait une réputation ambivalente. Plante envahissante pour les cultures, il était souvent arraché ou contrôlé dans les champs, mais il faisait malgré tout partie du paysage rural, impossible à ignorer. La récolte n'était pas vraiment une récolte classique, on le coupait parfois pour éviter qu'il ne se propage, et souvent avec des outils adaptés à ses épines. Mais malgré cela, il revenait toujours fidèle aux terres qu'il occupait. Aujourd'hui, on le regarde différemment, il est devenu une plante importante pour les insectes pollinisateurs, notamment en été, quand peu d'autres fleurs sont encore présentes et sous ces épines se cache finalement une plante essentielle à l'équilibre des milieux.
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2: Il est 20h.
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3: Bienvenue sur Zigzag 102 et 102.4 FM, la radio du Grand Rovaltin. Alors, votre météo locale, bah écoutez les amis, on s'en sort pas, hein. Bah non, on s'en sort pas. Allez, pour demain, lundi 13, c'est un ciel voilé, il y a toujours ce vent de sud, 50 km/h, l'effet sèche-cheveux qui s'amplifie avec des températures demain matin au lever du jour, déjà 23 degrés en vallée du Rhône et dans l'après-midi, on va monter jusqu'à 37 degrés. Attention, les mauvaises nouvelles arrivent. Le mardi 14 juillet, alors c'est un ciel peu nuageux, mais avec des températures qui de nouveau atteindront la barre des 39 à 40 degrés sur le Rovaltin. Pour le mercredi 15, c'est peu nuageux, peut-être le développement de quelques averses très localisées. Ce vent de sud, température 25 degrés le matin, 40 l'après-midi, et c'est exactement les mêmes températures pour jeudi 16, 25 et 40 degrés. Et puis, bah écoutez, la mauvaise nouvelle, c'est qu'en fait, oui, on entend beaucoup parler d'une baisse très nette des températures, alors ça va nous faire exactement comme l'épisode précédent de canicule, sur l'ouest de la France, ouais, ça va baisser, mais chez nous, ça va baisser, mais on restera tout de même aux environs des 35 degrés. Et les nuits seront toujours aussi chaudes. Et on n'en voit pas le bout. On ne sait pas jusqu'où ça va aller, mais on n'en voit toujours pas le
1: bout. 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
2: Et direction aujourd'hui, les rives de l'Isère, une fraîcheur plus discrète mais bien réelle. Quand on évoque l'été en Drôme ou dans le sud Isère, on pense souvent aux montagnes, aux cascades ou aux grandes gorges. Et pourtant, les bords de l'Isère fabriquent eux aussi leur propre ambiance. Depuis les secteurs Drôme-sur-Isère, Saint-Nazaire-en-Royan jusqu'aux zones plus proches de la vallée Gros-d'Auboise, le fleuve traverse une succession de paysages très différents. On y trouve des berges sauvages, des chemins ombragés, des pulperées, des anciennes gravières reconverties en zone naturelle et des secteurs où l'eau semble ralentir avant de reprendre sa course. Ce qui marque ici, la sensation d'air en mouvement, l'eau crée naturellement une humidité légère, les arbres filtrent la lumière et même lors des journées très chaudes, quelques mètres à l'ombre des berges suffisent parfois à changer complètement l'ambiance. Le matin, les rives sont souvent calmes, une lumière douce traverse les peupliers, les oiseaux occupent les haies et les zones humides, puis au fil de la journée, l'Isère continue son travail silencieux, rafraîchir les abords, alimenter la végétation et créer une respiration naturelle au cœur des vallées. L'intérêt du lieu tient aussi à sa diversité. À certains endroits, les rives sont larges et ouvertes, à d'autres, la végétation se rapproche de l'eau et forme presque de petits tunnels verts. Une fraîcheur moins spectaculaire qu'une cascade, mais une fraîcheur continue, diffuse et presque discrète. Les rives de l'Isère, là où l'eau ne tombe pas, mais où elle transforme doucement tout ce qui l'entoure.
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1: Aujourd'hui, dans notre petite chronique sur les villages de par chez nous, partons du côté de Malissard. L'origine du nom vient de Mal, au sens mauvais, et Essar, qui signifie lieu nouvellement défriché. On appelait Malissard, mais Eissar en 1514, ou encore Malessard en 1575. Malissard était à l'origine un quartier excentré de Chabeuil et le restera jusqu'au XIXe siècle. À voir à Malissard, l'église Saint-Maurice, sa construction date de 1725 sur les ruines d'une petite chapelle construite au quartier Saint-Maurice, mais en ruine dès le XVIIe siècle. La statue de la Vierge, accolée contre le mur nord du tabac-presse et dépôt de pain, vous la trouverez dans le centre du village. Pour avoir plus de renseignements sur Malissard, vous pouvez composer le 04.

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2: Aujourd'hui, évoquons le musée international de la chaussure de Romans. Ce musée nous fait voyager à travers les époques. Le musée de la chaussure de Romans est une invitation au voyage, autour de la terre comme dans le temps. Ce musée nous invite aussi à nous interroger. Pourquoi portons-nous des chaussures ? Pour des raisons historiques, géographiques, artistiques, esthétiques, techniques, économiques, sociologiques, voire anthropologiques. Objet universel, la chaussure est présente depuis des millénaires. La visite du musée compte l'histoire industrielle de la chaussure romanaise, l'évolution de la chaussure dans les différentes civilisations, comme les bottes de mousquetaires, bottillons de femmes chinoises pour pieds mutilés, la sandale égyptienne, soit plus de 16 500 pièces de collection de l'Antiquité à nos jours y sont présentées. Un dépaysement total de découvrir les collections exposées des plus classiques aux plus farfelues. Vous déambulerez ensuite vers les collections plus contemporaines avec les créateurs du XXe siècle. Ces personnalités ont marqué la manière de porter les chaussures comme André Perugia, Roger Vivier, Andrea Pfister. Au musée de la chaussure à Romans figure une collection des plus riches et étonnantes. La richesse des collections du musée international de la chaussure tient à la diversité des chaussures qu'il conserve. Une collection unique qui fait référence en France et dans le monde. Les collections sont fréquemment échangées afin de réceptionner des nouveautés régulièrement. La créativité des hommes a su faire naître des chaussures parfois extravagantes et plus ou moins pratiques, mais ayant une utilité pour chaque activité. Vous pourrez découvrir lors de votre visite les bottes de sept lieues, gigantesques mais idéales pour la pratique du cheval. Certaines chaussures sont associées à des rites et traditions particulières, comme le patin en bois, recouvert de clous pour fakir. La chaussure à Romans a en effet toute une histoire, et le musée de la chaussure n'y est pas installé par hasard. La chaussure a toute sa place dans la ville, qui doit sa renommée au travail du cuir et de la chaussure. À la fin du XIXe siècle, cette activité se développe avant de devenir l'activité économique principale qui fait de Romans la

0: capitale de la chaussure de luxe. Romans-sur-Isère était avant tout une ville où le tannage était présent. En effet, la ville disposait, à l'époque de l'eau propre et claire de l'Isère et de canaux proches du quartier de la Presle, des ressources idéales et propices au tannage du cuir. C'est donc tout naturellement que l'industrie de la chaussure se développe à Romans afin d'être plus proche des fournisseurs. La chaussure a connu son heure de gloire entre les deux guerres mondiales et son apogée entre 1945 et 1970. Elle a entraîné avec elle une multitude d'autres sociétés, telles que la production de boîtes à chaussures, cirage, colle, semelles. À la fin de la Seconde Guerre mondiale, on compte plus de 5000 personnes travaillant dans le domaine de la chaussure à Romans, tous secteurs confondus. Dans la seconde moitié du XXe siècle, les entreprises les plus importantes et capables d'investir et d'innover contribuent à fabriquer des chaussures de luxe qui sont vendues en France et exportées dans le monde, comme Charles Jourdan, Stéphane Kélian et Robert Clergerie. Depuis la fin des années 1990, de nombreuses entreprises ferment. Romans reste cependant attaché à la chaussure, avec des entreprises et initiatives qui perdurent et se développent. Son histoire et son savoir-faire exceptionnel sont bien entendu mis en lumière au musée. Plongez dans l'univers de la chaussure en partant à la découverte de la richesse des collections dans l'histoire des hommes et des femmes qui l'ont écrit. En bonus, ces collections sont présentées dans un écrin prestigieux, l'ancien couvent de la Visitation datant de 1610, entouré par des jardins aménagés et classé à l'inventaire des monuments historiques.
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1: Exposition au Musée européen de l'aviation de chasse du 7 février au 20 septembre. Avec Elle contre elle, l'aviation au féminin. Cette exposition met en lumière ces femmes courageuses qui ont sillonné les cieux et marqué l'histoire de l'aviation. Au début du XXe siècle, alors que l'aviation en était à ses premiers battements d'ailes, des femmes ont choisi de s'élever au-delà des normes sociales pour conquérir le ciel. Contre les préjugés, les obstacles administratifs et l'incrédulité de leurs contemporains, elles ont décollé, parfois au péril de leur vie, pour démontrer que le vol n'avait pas de genre. Cette exposition rend hommage à ces pionnières, aventurières, intrépides, savantes et passionnées, techniciennes ingénieuses et pilotes d'exception. À travers des photographies d'époque et des archives, il est retracé le parcours de 20 femmes, avec les traces indélébiles qu'elles ont laissées dans l'histoire de l'aviation. En célébrant ces femmes du ciel, nous réhabilitons leur place et rappelons que l'histoire de l'aviation est aussi profondément une histoire d'audace féminine. Allez donc voir cette exposition au Musée européen de l'aviation de chasse de Montélimar. C'est du 7 février au 20 septembre. Toutes les infos sur meacmtl.com.
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2: Pour la seconde année consécutive, en partenariat avec le festival Cordes en Balade, le grand site de France de la Veine d'Orniac invite des musiciens à interpréter l'espace gigantesque de la grotte. Cette année, voici le quatuor Isard au saxophone. À votre arrivée, un bonjour en musique sous le signe de la convivialité, puis le concert s'enfonce dans les profondeurs pour une expérience immersive unique. À l'extérieur, vous pourrez profiter d'une dégustation de vins et de mets locaux. Une nouveauté cette année, le ciel étoilé s'offre à votre regard à travers les lunettes télescopiques d'Alexandre. Enfin, tout le monde se retrouve à l'extérieur pour un feu d'artifice musical, un final festif pour célébrer la musique dans ce qu'elle a de plus vivant. Un concert comme on vit peu, sensoriel, poétique, joyeux et tout simplement magique. On vous attend nombreux le lundi 20 juillet à 20h30. Du 9 au 12 juillet, l'association Tchak Poum Miam vous présente son festival Fanfare in the Night Volume 2. 4 jours de musique, de rencontres et de fêtes au cœur de la Drôme. Des fanfares du Bénin à la Nouvelle-Orléans, Fanfare in the Night investit les villages de Saint-Vincent-la-Commanderie et Charpé pour une seconde édition festive et familiale. Pendant 4 jours, le public pourra profiter de concerts, d'initiations au cuivre et d'animations pour tous les âges au rythme du jazz, des musiques africaines, du swing, du rock et des musiques du monde en fanfare. Un programme varié, local et international. Pour plus d'infos sur la programmation, rendez-vous sur le site fanfareinthenight.fr.
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1: Portrait. Aujourd'hui, la doyenne des piscines valentinoises. Été 1951. La première piscine municipale valentinoise, Jean Bouin, ouvre ses bassins. Plus de 20 ans et une guerre mondiale se sont écoulés depuis le vote par le conseil municipal du 25 juillet 1930 d'une délibération dans laquelle il est mentionné qu'une parcelle importante de terrain est réservée en bordure du quai du Rhône pour la création d'une piscine. En avril 1934, la ville de Valence lance un premier appel d'offres pour la construction d'un bassin d'été avec régénération, stérilisation de l'eau et léger réchauffement aux extrémités de la saison. Le projet mentionne la nécessité pour une ville de 50 000 habitants, avec Bourg-lès-Valence, d'offrir une piscine au public, la plus proche étant celle de Lyon. Il existe le Rhône, au cours rapide, dangereux et causant chaque année des noyades même parmi les bons nageurs. Il est indispensable qu'une piscine se réalise à Valence pour rendre possible l'apprentissage de la natation à des milliers d'enfants. En mars 1937, après plusieurs programmes, le projet retenu est celui de Georges Beauvais, Grand Prix de Rome en 1931, et Émile Berthelot, architecte installé à Paris. Interrompu pendant la Seconde Guerre mondiale, il est à nouveau sur les rails dès 1945. Pendant 3 ans, la municipalité hésite entre 3 emplacements, le Polygone, le Parc Jouvet et l'ancien Arsenal dans la basse ville. Ce dernier site est officiellement retenu en mars 1948 en accord avec M. Jouly, architecte des bâtiments de France, et le club nautique valentinois qui l'estime davantage abrité du vent. Cependant, dans un courrier adressé au maire le 23 avril, Georges Beauvais, ayant appris tardivement qu'un canal passe sur le terrain, fait part de ses réticences et prévient que cela pourrait avoir de graves répercussions. Au fil des ans, plusieurs projets ont été évoqués. Piscine couverte, de plein air, ou encore piscine couverte accolée à un bassin d'été avec des aménagements communs. Le centre nautique populaire, devenu piscine Jean Bouin, se compose finalement d'un bassin d'entraînement de 25 x 10 mètres, d'un bassin de compétition de 15 x 25 mètres permettant des matchs de water-polo, d'un tremplin avec fosse à plongeon, de tribunes avec gradins et de vestiaires. La réception provisoire d'une partie des équipements a lieu le 14 décembre 1950 en présence du maire Camille Vernet. Elle accueillera les premiers nageurs l'été suivant, malgré les réserves émises par Louis Escande, ingénieur régional du ministère de l'Éducation nationale, qui estime que les travaux exécutés sont loin d'être satisfaisants. Il ne semble pas avoir été tenu assez largement compte des instructions et observations ministérielles. La piscine Jean Bouin fera pendant plus d'un demi-siècle la joie des nageurs valentinois. La piscine Jean Bouin a fermé en 2008 pour des raisons de sécurité. Le site accueillera la future cité de la gastronomie. On retrouve la trace, dans les dossiers des archives communautaires, d'un projet de piscine datant de 1922. L'idée était de la construire sur un terrain attenant au parc Jouvet, côté rue de la Comète. On découvre aussi des plans réalisés par la Société d'installation et d'exploitation de services publics qui tente de convaincre la ville de Valence de la nécessité d'investir dans une piscine. Les circonstances donnent un douloureux intérêt à cette conception. Les journaux relatent tous les jours des accidents mortels survenus aux imprudents qui se baignent sans savoir nager. Courrier du 4 août 1933. La Société d'installation et d'exploitation de services publics vante également les mérites d'une piscine fermée, moderne, chauffée, à l'eau cristalline et épurée, à l'accueil courtois et au personnel en présence.
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1: Il est 21h.
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3: Bonjour à tous, dans l'actualité auto, moto du jour. À moins de 24 000 euros, un nouveau SUV pourrait bien voler des clients à Peugeot et Citroën. Leap Motor vient d'ouvrir les carnets de commandes de son nouveau B03X en France. Le constructeur chinois étoffe ainsi sa gamme de SUV avec un modèle comme toujours très bien placé en termes de prix. Stellantis, partenaire de Leap Motor, a-t-il du souci à se faire ? Après les B10 et C10, Leap Motor ajoute donc un nouveau modèle à sa gamme de SUV. Le nouveau B03X est officiellement disponible à la commande dans l'Hexagone. Ce dernier s'affiche à partir de 23 400 euros, un tarif agressif qui le rend particulièrement attractif sur le segment des SUV urbains, une catégorie dans laquelle on retrouve notamment les Citroën IC3 Aircross et autres Peugeot i2008. Des concurrents directs, certes, toutefois commercialisé par Stellantis, qui n'est autre que le partenaire stratégique de Leap Motor. Le constructeur chinois serait-il en train de devenir un risque pour le groupe, alors que la citadine T03 a longtemps été le seul et unique modèle de la gamme? Leap Motor a considérablement élargi donc son catalogue ces derniers mois. Désormais, le constructeur chinois commercialise 5 modèles, parmi lesquels le tout nouveau B03X. On se retrouve très vite avec d'autres actus automoto.
4: C'est moi le meilleur en italien, alors. C'est moi ton cavalier. Donovitz, c'est le deuxième meilleur. Il sera ton caméraman italien. Et Omar, c'est le troisième meilleur. Il fera l'assistant de Denis.
5: Mais je cause pas italien.
4: Ouais, c'est ce que je dis. T'es le troisième meilleur. Il suffit que tu fermes ta gueule. Je serai toi, je commencerai à m'entraîner tout de suite.
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2: Hello, c'est Tonton JC et avec ce petit jingle, je vous emmène tous les mois fureter dans ma collection de vinyles pour y piocher un album culte. Un album culte, ça peut être un disque passé inaperçu malgré des qualités indéniables et dont le nom traverse les époques, partagé comme un saint graal par une communauté de happy few. Mais ça peut être aussi un disque emblématique d'une époque révolue ou d'un style devenu désuet, mais qui sonne comme une Madeleine de Proust pour ceux qui ont eu la joie de le découvrir à sa sortie. Aujourd'hui, du Texas, nous nous décalons un peu à l'est pour foncer au plus profond des bayous du delta du Mississippi. Et pour faire ce voyage, nous serons accompagnés du maître des lieux, Dr. John, et à l'écoute de son album de 1972, Dr. John's Gumbo, une recette pleine de saveurs et d'épices.

C'était Aiko Aiko, la chanson qui ouvre ce disque, le cinquième en solo pour Dr. John, un musicien qui pourtant a derrière lui en cette année 72 plus de 15 ans de carrière et a déjà vécu plusieurs vies. Né Mac Rebenack à la Nouvelle-Orléans en 41, il va s'initier très tôt à la guitare et dès 15 ans va commencer à jouer dans les clubs de la ville. Nous sommes au milieu des années 50 et la Nouvelle-Orléans est la messe du jazz et du rhythm and blues. On peut donc rêver d'un meilleur terrain d'apprentissage pour un jeune ado ambitieux et prêt à tout. Le jeune Mac fait donc son trou, courant les cachets aux quatre coins de la ville, enchaînant parfois plus de 4 gigs dans la même soirée avec des groupes ou dans des clubs différents. De quoi apprendre à vitesse grand V, au contact de ce que la ville fait de mieux. Précoce et talentueux, le guitariste devient à 20 ans producteur, compositeur et arrangeur pour les meilleurs studios de la scène locale. Mais le revers de la médaille de cette ascension fulgurante sera les addictions à l'alcool et aux drogues qui permettent de tenir le rythme infernal des concerts et des journées de studio. Cet usage des narcotiques ainsi que les lois ségrégationnistes qu'il foule aux pieds conduiront notre héros du jour à fréquenter les établissements pénitentiaires de la région. Il doit également faire face au danger des bas-fonds interlopes de cette ville connue pour être une des plus violentes des États-Unis. Ainsi, au cours d'une rixe, une balle perdue viendra lui sectionner un doigt, l'obligeant à abandonner la guitare pour se consacrer au piano qui devient alors son nouvel instrument. Après 10 ans de ce régime et craignant de payer de sa vie cet environnement toxique comme plusieurs de ses collègues, Mac Rebenack va faire la route de la Californie. À Los Angeles, il intègre très vite le gratin de la pop locale en devenant un membre du Wrecking Crew, ce groupe de musiciens de studio qui sera de tous les enregistrements mythiques des 60s, des productions de Phil Spector aux Pet Sounds des Beach Boys. En parallèle à ce job de requin de studio, celui qui se fait désormais appeler Dr. John monte son propre projet avec quelques collègues louisianais exilés comme lui en Californie. Le groupe revisite le folklore du bayou et Dr. John, vêtu sur scène de tenues exubérantes et de costumes de carnaval, se transforme en maître de cérémonie vaudou. Ses shows vont faire le buzz et Dr. John va signer un contrat discographique avec la légendaire compagnie Atlantic.

Deuxième extrait de Dr. John's Gumbo, un autre classique des musiques traditionnelles de la Nouvelle-Orléans, Big Chief. Une mélodie qui accompagne les défilés des Indiens du carnaval, une tradition locale qui ressemble aux défilés des écoles de samba du carnaval de Rio. Pendant toute l'année, des groupes préparent leurs parures de plumes et de perles, toutes plus colorées et exubérantes, pour parader le jour J dans les rues de la ville au son des fanfares, dans ce mélange de jazz, de sons caribéens et de chants traditionnels indiens si caractéristiques du gumbo musical local. Car pour ce cinquième album solo, Dr. John a choisi d'interpréter la musique traditionnelle de sa ville. L'idée lui est venue après une session pour les Stones avec son compère Earl King, et elle va séduire les patrons d'Atlantic, Ahmet Ertegun et Jerry Wexler, qui lui donneront carte blanche pour réunir le gratin des musiciens de la Nouvelle-Orléans et remettre au goût du jour ses vieux standards. Parmi ses classiques, Junko Partner, l'hymne des putes, des junkies et des macs qui se retrouvent au terrifiant pénitencier fédéral d'Angola et qui en ajoutent et modifient les couplets au gré de leurs déboires et de leurs inspirations. Dr. John, ayant fréquenté cette prison de Louisiane, apporte sa propre version sur l'album Dr. John's Gumbo. Ce sera le troisième et dernier extrait de ce disque culte que je vous recommande chaudement. Je vous recommande également le dernier disque de Dr. John sorti il y a quelques semaines. Un album posthume puisque le vieux docteur nous a quittés en 2019 et sur lequel j'aurai l'occasion de revenir dans les prochaines semaines.

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1: Il est 22h.
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5: Bonjour à tous, dont l'actualité jeu vidéo du jour. Fin du physique chez PlayStation, les trois grandes inquiétudes des joueurs. L'annonce de la fin de production des disques et disquettes chez PlayStation soulève tout un tas de questions, on peut le dire. Impossible en tout cas de passer à côté de l'information choc. Il y a quelques jours, PlayStation a annoncé l'arrêt définitif de la production de disques à partir de janvier 2028. Ça concerne tous les nouveaux titres qui sortiront donc sur consoles Sony, PS5 et PS6 donc, qu'il s'agisse de jeux tiers ou d'exclusivité. Autrement dit, après cette date, l'écosystème de la société japonaise deviendra quasi exclusivement numérique. La PS6 aura peut-être un lecteur de disques détachable pour nos galettes PS5 et PS4. Et ça pose pas mal de questions, il est vrai. Première inquiétude, la place hégémonique du PlayStation Store. Avec la fin donc des disques en janvier 2028, le PS Store deviendra donc l'unique moyen d'obtenir des jeux sur console Sony, que ce soit via un achat direct, directement sur la plateforme ou l'activation d'un code. Dans tous les cas, ça veut très probablement dire que la firme japonaise appliquera un contrôle plus strict sur les prix de ses jeux. Et comme vous le savez, les tarifs du PS Store ne sont pas les plus avantageux du marché. Le physique permet aux détaillants d'acheter du stock, de négocier les tarifs. C'est pourquoi vos jeux sont moins chers chez Leclerc, Auchan ou encore Carrefour. Avec la fin de la production de disques, tout ça tombe à l'eau. Ces enseignes continueront probablement à vendre des codes, que ce soit dans une boîte ou sur un morceau de carton. Mais ça ne change rien. Un code, contrairement à un disque, ça n'a pas besoin d'être écoulé. Ça, c'est un autre sujet brûlant. Vous le savez, quand on achète un jeu en version digitale, on n'en devient pas vraiment propriétaire. On obtient une licence d'utilisation. Et l'ayant droit peut faire ce qu'il veut, mettre fin au mode en ligne, voire rendre le jeu totalement injouable. C'est écrit noir sur blanc dans les conditions d'utilisation de PlayStation. Sauf qu'avec l'arrêt de la production de disques chez PlayStation, on sera encore plus dépendant des décisions des éditeurs. Il n'y aura plus le physique comme barrière, comme filet de sécurité pour continuer à accéder à nos jeux. En tous les cas, affaire à suivre donc à partir de l'année 2020. 28. On se retrouve très vite avec d'autres actus jeux vidéo.
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2: C'était un 12 juillet. Le 12 juillet 1998, tout le monde se rappelle de ce qu'il faisait ce soir-là ou presque. Retour sur une date qui va bouleverser l'histoire de l'équipe de France de football.
3: Une équipe tricolore qui, durant son histoire, a buté à chaque fois au stade du dernier carré, en 58, en 82 ou encore en 86. La France est voilà enfin présente en Coupe du Monde, 12 ans après un long séjour au purgatoire. Mais à vrai dire, on se posait pas mal de questions avant ce mondial 98. Du côté des journalistes, plus que sceptiques, le sélectionneur Aimé Jacquet n'avait d'aimé que le prénom auprès de la presse. Pas la dernière à l'affliger de critiques. Et puis vint le début de la compétition. La France bat d'entrée l'Afrique du Sud 3-0, puis l'Arabie Saoudite 4-0. Mais perd sa clé de voûte au milieu de terrain, Zinedine Zidane, exclu pour comportement violent. Le Danemark, lui, a été battu 2-1 par les coéquipiers du capitaine Didier Deschamps en dernier match de poule. En huitième de finale, le 11 bleu affronte le Paraguay. Le salut vient de Laurent Blanc et de son fabuleux but en or, le premier en Coupe du Monde. Ensuite, tout s'enchaîne. L'Italie et les tirs au but en quart de finale avec le tir de Luigi Di Biagio sur la transversale. L'incroyable doublé de Lilian Thuram contre la Croatie en demi-finale. Ses deux seuls buts en 142 sélections avec la France. Enfin vient la finale. Les locaux face aux champions du monde en titre, les Brésiliens. Et l'histoire peut commencer à s'écrire. À la 27e minute de ce match, Zidane en plante un, grâce à une tête bien placée, et ça fait 1-0 pour les Bleus. Puis, juste avant la mi-temps, Zizou refait la même, et ça fait 2-0 cette fois-ci. Et à 10 contre 11, après l'expulsion de Marcel Desailly, à la toute dernière minute du match, c'est Emmanuel Petit qui clôt la marque. Et 1, et 2, et 3-0, un slogan et surtout un souvenir impérissable, rassemblant tout un peuple derrière son équipe. Mais on se souvient surtout de cette petite phrase du regretté Thierry Roland.
4: Je crois qu'après avoir vu ça, on peut mourir tranquille, enfin le plus tard possible, mais on peut. Ah, c'est superbe.
2: Le coureur cycliste breton Valentin Madouas fête aujourd'hui son anniversaire. Le Brestois a vu le jour le 12 juillet 1996. Et quant à nous, on se dit à demain pour de nouvelles histoires d'un jour avec Mémoire Sport.
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2: Salut à tous, au cinéma cette semaine, et si votre destin se trouvait juste derrière l'horizon?
3: Diana, l'océan t'a choisi, mon enfant. Retrouve Maui. Il faut restaurer le cœur.
2: C'est toute l'histoire de Vaiana, la légende du bout du monde, le grand classique signé Disney, cette fois en live action. Vaiana est la fille du chef de l'île de Motunui. Depuis toujours, elle rêve d'aller au-delà du récif, jusqu'au jour où l'océan l'appelle pour une mission essentielle, sauver son peuple.

0: Cette mission est vouée à l'échec. On va devoir traverser un océan de malheur.
1: À nous de jouer.
0: Au cas où t'aurais pas remarqué, Maui rime avec réussite.
2: Pour y parvenir, elle fait équipe avec Maui, un demi-dieu aussi puissant que prétentieux. Ensemble, ils affrontent des créatures étonnantes, des tempêtes et des épreuves qui vont les transformer.
3: Qu'est-ce qui t'amène au royaume des monstres ?
4: Bon, choisis un œil, tu m'empêches de me concentrer. Choisis un œil.
5: Oui, vas-y, allez, choisis un œil.
0: Hé, petite crabe ! Je t'ai manqué !
2: Le charme du film, ce sont ses paysages magnifiques, son humour, mais aussi ses chansons entraînantes qui restent en tête longtemps après le générique. Derrière l'aventure, Vaiana parle aussi de courage, de transmission et de confiance en soi. Voilà, bon film et à la semaine prochaine.
6: Alors qu'est-ce que vous prenez ?
7: Tout.
6: Ah, j'ai gagné ma journée.
8: Les sangles.

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1: Il est minuit.
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1: Bonjour docteur.

0: Dans le marché du textile, ça progresse encore. À partir du 1er septembre prochain, le gouvernement va appliquer des pénalités financières progressives sur certains vêtements vendus par les géants de la mode ultra-éphémère comme Shein ou encore Temu. L'objectif de ce projet dévoilé par le ministre de la Transition écologique, Mathieu Lefèvre, est d'utiliser le levier du prix pour transformer radicalement nos modes de consommation et surtout de faire reculer la culture du vêtement jetable. Théo Mollet.
1: Oui, et pour l'environnement, les bénéfices espérés sont massifs. En indexant cette taxe sur les volumes globaux et sur le manque de réparabilité des produits, ils souhaitent freiner la surproduction à l'autre bout du monde. Concrètement, moins d'importations massives et une baisse de l'empreinte carbone et des millions de litres d'eau économisés. Mais la mesure se veut aussi un bouclier économique pour l'emploi local.
0: Merci Théo. Ces malus pourraient grimper jusqu'à 20 euros par article d'ici 2030. Le but est de redonner de la valeur au textile en incitant les consommateurs notamment à la durabilité et à la réparation. Une transition écologique et sociale qui place désormais la France en pionnière de lutte contre la mode jetable. Reste à savoir pour le moment si cette hausse forcée des tarifs suffira à modifier durablement nos habitudes d'achat dès la rentrée.
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1: Ça fait 3 mois que je patiente, 15 jours que je remonte la pente. 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

0: Didier Pourquerie est président du site de Conversation France et du Centre Cap Science à Bordeaux. Il a été rédacteur en chef dans plusieurs titres de presse comme Libération ou Le Monde. Il est l'auteur de nombreux récits et essais. Il a notamment publié L'été d'Agathe, une histoire des Trente Glorieuses et Contes d'Aquitaine. Il revient avec son histoire des Trente Glorieuses en poche. Christian est un héros des Trente Glorieuses, décennies inédites, pleines d'espoir, de progrès et d'allant. Sa mère meurt très jeune, il est élevé par sa famille maternelle et par un père absent. Apprenti, il veut réussir. Son rêve, accéder à la bourgeoisie. Une utopie programmée qui lui teint le cœur et l'esprit et une lutte contre le destin. Christian se marie jeune, apprend un métier moderne, il devient informaticien, cadre, il reprend ses études, lit des livres de management. Le voici chef d'entreprise. Avant qu'il ne se tue au volant, filant vers un rendez-vous sur une route nationale la nuit. C'est l'histoire éternelle des pères et des fils, des familles magnifiques, compliquées, parfois défaites. C'est l'histoire de son père, Christian, qu'entreprend Didier Pourquerie, et aussi celle d'une époque. Une histoire des Trente Glorieuses de Didier Pourquerie est parue au livre de poche.
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1: Comment vous sentez-vous devant les matchs de la France à la Coupe du Monde? Peut-être avez-vous ressenti une forte tension devant le 8e de finale entre la France et le Paraguay, ou beaucoup de stress au moment où Mbappé tirait son pénalty? Sachez qu'il y a un terme cité par différents médias et qui décrit ce que ressentent les supporters face aux événements sportifs. C'est la fanxiety, la contraction des mots anglais supporter et anxiété. Alors qu'est-ce qui se passe concrètement dans le corps? Bien, lorsque le score est trop serré, le cœur s'accélère, les mains sont moites et le ventre se noue. On s'identifie tellement à l'équipe que ça provoque une réaction naturelle de stress, comme si leur victoire ou leur défaite nous concernait personnellement. Et quelque part, c'est un peu le cas, surtout en pleine Coupe du Monde, puisqu'on noue un sentiment d'appartenance fort avec les équipes nationales. Alors si c'est agréable de ressentir cette excitation, pour certains, les jours de match peuvent devenir particulièrement stressants et les priver de la joie du moment. D'ailleurs, attention, cette fanxiety présenterait même un risque sérieux pour le cœur, c'est ce qu'on apprend dans un article du HuffPost américain qui cite plusieurs études scientifiques. Il y aurait bel et bien un lien entre les effets du visionnage d'un événement sportif et les problèmes cardiovasculaires pendant et après la compétition. Avant d'en arriver là, prêtez attention à ce que vous ressentez lors des prochains matchs du Mondial. Si la pression monte trop, profitez des mi-temps et des pauses fraîcheurs pour souffler. Et pour limiter le stress, évitez aussi la consommation d'alcool, de caféine ou de sucre. Bien sûr, en cas de problème vital, n'hésitez pas à appeler les urgences.
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